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1: Bonjour à tous, bienvenue sur BX1, vous écoutez Bruxelles Breakfast, on est ensemble jusqu'à 9h, et quand je dis on, c'est parce qu'il y a Fanny, ça va Fanny?
2: Salut Jules, ça va?
1: Bah oui, c'est la grande forme aujourd'hui, un super programme aujourd'hui, plein de petites surprises que je vous ai concoctées, puis en musique on aura Oscar and the Wolf, cool Chaos et Teddy Bear, et puis concernant l'info Fanny, qu'est-ce que vous nous avez préparé?
2: Notre invitée de 7h50 s'appelle Dominique Noton, elle est la directrice du centre de prévention suicide, parce qu'aujourd'hui c'est justement la journée de la prévention du suicide. On en discutera avec elle, avec des nouveautés notamment sur Bruxelles. Et donc, ça va compter dans les semaines à venir. Et puis, l'invité de Michel Gaillard, ce sera Ahmed Laouèche, le chef de file PSA Bruxelles, qui est aussi ministre bruxellois des pouvoirs locaux.
1: Ok, super ça. Et bien, écoutez, il est 7h, c'est le temps de retrouver le journal de Marie Charette.
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1: Et c'est parti.
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1: Bonjour Marie.
3: Bonjour Jules, bonjour à toutes et à tous. La Chambre du Conseil francophone de Bruxelles a confirmé la détention pour un mois des deux suspects concernés par l'enquête sur la Kalachnikov saisie jeudi dernier à la gare de Bruxelles-Midi. Petit rappel des faits, le premier suspect portait l'arme dans un sac de sport lors de son arrivée à la gare quand il a été arrêté. Il descendait d'un train en provenance de Mons et avait démarré son trajet en France. Il dit ne pas avoir eu la volonté d'utiliser l'arme, mais bien de la vendre. Le second suspect lui a été intercepté quelques heures plus tard.

0: Bourgmestre et maire faisant fonction d'Oscar Beck, il s'exprime au micro de Jean-Christophe Pezès.
1: C'est une personne connue pour 41 faits et une autre pour 35 faits. Moi, je suis responsable de la police administrative. Je suis pas juge, je suis pas ministre de la Migration. Et donc, c'est le maximum que je peux faire dans le cadre de mes compétences. Ce que j'ai demandé à la police, c'est de, en effet, s'assurer que si les personnes sont présentes dans le quartier, on puisse effectivement les sanctionner d'une amende administrative. Et donc, ce sera fait. Les policiers connaissent évidemment bien les visages de ces personnes.
0: La ministre bruxelloise de la mobilité, Elke Van den Brunt, a par ailleurs plaidé hier pour un raccourcissement de la pause parlementaire estivale après un été marqué par de nombreuses fusillades. Elle appelle également à des règles plus strictes pour les trottinettes privées.
2: Tout autre sujet maintenant, Marie. Verra-t-on bientôt des robots taxis dans les rues de Bruxelles ?
0: La question se pose puisque les voitures autonomes sont désormais autorisées en Belgique à la suite d'une décision de la région flamande. Ces robots taxis sont déjà présents aux États-Unis, à Londres et seront bientôt déployés dans de grandes villes françaises. Pour la région bruxelloise, la secrétaire d'État Karine Lalieu, en charge du secteur taxi, veut avancer par étapes. Elle était interrogée hier soir par Fabrice Grosfilet.
3: On ne va pas se dire est-ce que ça va arriver, c'est quand ça va arriver. Et donc, qu'est-ce qu'on doit faire? C'est anticiper. C'est voir dans quelles conditions ils peuvent venir. Et bien évidemment, les acteurs de taxi doivent être partie prenante. Ils demandent de ne pas être devant le fait accompli, mais bien de pouvoir
4: concrètement, ça veut dire qu'il y a des concertations
3: lancées,
4: Karine Lalieu.
3: Alors, on a demandé une concertation avec la Flandre, qui est le plus engagé
4: dans le processus.
3: Nous voulons des analyses juridiques. Nous voulons aussi plutôt que les voitures autonomes soient plutôt des transports collectifs et des navettes, et
4: pas vraiment les taxis individuels.
3: Et nous voulons préserver un secteur important au niveau social. Par rapport à l'emploi, important PME par rapport aux exploitants et important par rapport aux conditions de travail.
4: Mais donc ça veut dire collectif, oui, mais taxi individuel, non.
3: Tout ça est à discuter, mais en tout cas, d'abord collectif et des navettes avant effectivement de mettre à mal un secteur qui fait un rôle important et social important aujourd'hui à Bruxelles. Ouais.
2: Pour terminer, Marie, une nouvelle cyclostrade entre Belgica et la gare de l'Ouest a été inaugurée hier.
0: Oui, la première partie de la cyclostrade, c'est 223. Il s'agit donc des tronçons aménagés entre Jette, Kuckelberg et Anderlecht. Tronçons qui sont désormais accessibles aux cyclistes et aux piétons. À terme, cette liaison cyclable de 6,5 km doit relier Anderlecht à la ville de Bruxelles en longeant la ligne ferroviaire L28. Elle permettra de traverser plusieurs communes à vélo de manière plus sûre et plus fluide.
2: Oui, plus de détails aussi dans le zoom du reporter à 7h38.
0: Oui, c'est la fin de ce flash. Retour d'information, ce sera à 8h avec le journal.
5: Merci Marie. À tout à l'heure à 8h et puis à 9h aussi, évidemment. On va s'enquérir de
6: info,
5: la météo.
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5: Et du trafic. On fait un point tout d'abord sur la météo de journée. C'est jeudi à Bruxelles. La journée débute sous un temps assez calme et sec avec des températures proches de 10 degrés. Il fait un peu plus froid ce matin que les jours précédents.
6: Oui, c'est frais. C'est
5: risqué. Aucun épisode de pluie n'est attendu en cours de la matinée. Alors, je fais un petit détail. Hier, je vous ai dit qu'il n'allait pas pleuvoir. Il a plu. Je suis un peu désolé.
6: Pas grand chose. Moi, j'ai pas vu de goutte. Hein. Ouais, ça dépend des communes. En fait.
5: Ça a arrosé mes plantes, moi, je peux vous le dire. Mais bon, aujourd'hui, encore moins de prévisions de pluie. Voilà. Maintenant, vous savez. Le ciel restera donc globalement dégagé et un peu nuageux. 21 degrés maximum aujourd'hui. Concernant le trafic à Bruxelles, Fanny, ce matin, circulation s'annonce chargée.
6: Entre Schumann et Arlois, comme d'habitude, le trafic est perturbé vers la petite ceinture où ça bouchonne déjà aussi entre le tunnel Trône et le tunnel Rogier. 10 minutes de retard sur votre circulation.
5: Ok, tout de suite, on écoute Oscar and the Wolf. Ça s'appelle Losing My Religion. C'est une reprise. Et puis juste après, on aura la revue de presse.

0: Oscar and the Wolf, c'est le projet du Bruxellois Max Colombi, figure majeure de la synth-pop belge. Elle a sorti l'album Taste en 2024 et puis son EP Jardin avec Romeo Elvis en 2025. Et il a un concert bientôt à Grimbergen, ce sera le 11 septembre 2026. Il est temps de retrouver la revue de presse avec Fanny.
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2: Et cette grande photo à la une de la capitale, on y voit trois personnes sur fond de chaos, chaos gris, vitres en éclats, après les fusillades, les explosions, sous le choc. Cette fois, ce sont les habitants de Berkem-Sainte-Agathe qui sont sous le choc. Une détonation s'est produite mardi, le 8 septembre, un peu avant 23 heures, dans le hall d'un immeuble situé au numéro 2 de la rue des Soldats à Berkem, provoquée par une action extérieure impliquant un explosif. Réaction des habitants donc. Quelques heures après les faits, deux jours. Au premier étage, Audrey et Kevin dormaient avec leur enfant de 3 ans au moment de la détonation. Nous avons été réveillés par l'explosion. La fumée a commencé à entrer par le bas de l'appartement, raconte Audrey. J'avais l'impression que c'était un gaz un petit peu chimique. On est finalement parti avec notre enfant. Certains résidents s'interrogent aussi sur la possibilité que l'immeuble ait été ciblé spécifiquement. On se demande évidemment s'il y avait quelqu'un de visé, mais on ne sait rien, nous dit-on. Une chose est sûre, la capitale retrace les événements. Les explosions sont de plus en plus courantes dans la capitale à Bruxelles. C'est aussi la une de l'ADH, les sports. L'ADH qui voit les Cats sur le podium et ce match en quart de finale à 17h45 aujourd'hui à Berlin. On y trouve d'ailleurs tout un dossier en page sportive, deux pages, page 3 et page 2. Le soir se penche sur les permis d'urbanisme à Bruxelles. Trop lente, trop lourde, les procédures urbanistiques sont dénoncées par le secteur immobilier. Bruxelles et la Wallonie, pointées du doigt, planchent sur des mesures de simplification et de rapidité. À Bruxelles, c'est aussi la multiplication des interlocuteurs qui est pointée. Message reçu 5 sur 5 par la nouvelle secrétaire d'État à l'urbanisme, Audrey Henry, qui a mis sur la table l'urban shift. C'est nouveau. Cet objectif, raccourcir significativement les procédures, notamment en réduisant à 20 jours le délai durant lequel l'administration doit vérifier si le dossier est complet. L'écho affiche enfin Dieter Hohn qui vire son CEO en Belgique et qui étudie aussi une IPO de Belron. Belron, c'est Carglass, sa filiale. Le quotidien qui affiche aussi un chiffre sur graphe blanc. Grand chiffre, 4%, un seuil jamais dépassé depuis 2012. C'est le taux belge à 10 ans. L'emprunt va donc devenir compliqué pour les Belges et donc pour les Bruxellois.
0: Merci Fanny pour cette revue de presse riche aujourd'hui. On rappelle que votre invité de 7h50, c'est Dominique Nothon.
2: Oui, c'est la présidente du Conseil de prévention du suicide.
0: Ok, très bien. Il est 7h10, vous écoutez Brussels Breakfast sur BX1 en DAB+, et en télévision et sur plein d'autres plateformes, je vous le rappellerai. On écoute Cool Cool Chaos et leur chanson Récidiviste.

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0: Cool Cool Chaos, il est 7h13, vous écoutez BX1, c'est Bruxelles Breakfast, on est ensemble jusqu'à 9h. À 7h15 précise, on va écouter l'extrait de Bonsoir Bruxelles avec Fabrice Grosfilet, c'était hier soir. Ce sera juste après ça.
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0: Bruxelles est sur sa trajectoire budgétaire et nous faisons des réformes fondamentales.
8: Oui, c'est la réaction de Karine Lalieu. Arrêtons le Bruxelles bashing, laissons le gouvernement travailler dans le calme. Elle est en charge du logement au sein du gouvernement régional et après les déclarations d'Ivan Verhoekstra, président désengagé, appelant le gouvernement à être plus audacieux, Karine Lalieu a donc réagi dans l'émission Bonsoir Bruxelles, c'était hier soir.
9: Et j'en ai marre, mais j'en ai vraiment ras-le-bol de ce fatalisme de président de parti qui estime de loin, de l'extérieur, que Bruxelles ne font pas ses jobs. Bruxelles est sur sa trajectoire budgétaire. Nous faisons des réformes fondamentales au niveau de la fonction publique. Nous investissons dans le social santé. Nous investissons dans le logement et sûrement qu'on y reviendra. Alors arrêtons ce Bruxelles bashing. Et ce
10: il que fait du Bruxelles bashing. Yvan Verhoekstra, président de parti, membre de la majorité, habitant lui-même en région bruxelloise.
9: Oui. Pourquoi ? Parce que de nouveau, il vise Bruxelles. Mais moi, je lui pose une question. Est-ce que c'est pour cacher les horreurs que son parti...

0: parti fait au fédéral, c'est pour cacher ce qui prend aux pensionnés, ce qui prend aux travailleurs, le déficit du fédéral qui explose, la dette du fédéral qui explose, la croissance qui est à un niveau zéro, voilà ce qu'il fait. Alors je lui demande de garder son calme, nous avons un gouvernement qui s'entend, nous avons un gouvernement qui entend garantir l'accord du gouvernement et l'exécuter, nous avons un gouvernement qui a envie de travailler, mais travailler paisiblement et pas dans les bruits, le chaos général de président.
1: Mais il y a vraiment des réformes, et des réformes importantes qui vont pouvoir être menées d'ici 2029, mais... car il a lieu, un instant sur le budget par exemple, il y a une trajectoire vers l'équilibre, on annonce l'équilibre pour 2029. Est-ce que ça sera un vrai équilibre, ou est-ce que c'est une trajectoire un peu fictive, où en fait on retarde des investissements, on complique les décisions, ce qui permet de ne pas dépenser ce qu'on annonce. Mais où les vraies réformes ne sont pas là en fait.
0: Les vraies réformes, vous avez vu qu'en 6 mois, même pas, nous avons fait une réforme de l'administration, le pilier 1, le pilier 2, nous réformons l'ensemble de l'administration bruxelloise et de tous les contours bruxellois. Nous allons stabiliser la société de logement bruxellois, nous en reparlerons. Nous faisons des réformes en matière de gouvernance, en matière d'informatique.
1: Donc il y aura un vrai assainissement budgétaire en 2029, on pourra le voir.
0: Et vous avez vu le ministre budget, la trajectoire va être maintenue, mais on le dit ici, je le rappelle, comme socialiste, sans austérité.
2: Et ce soir, c'est Benoît Hélynx d'Écolo qui sera l'invité de Fabrice Grosfillet à 18h20.
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3: C'est l'heure de faire un tout petit point météo rapide. La journée débute sous un ciel assez calme. Il fait 10 degrés, donc il fait frisquet. Ce matin, aucune précipitation normalement n'est attendue dans les prochaines heures. Donc, temps sec et agréable, idéal pour les déplacements matinaux. Et ça me fait penser que je vais vous rappeler qu'est-ce qu'il y a comme petit marché le matin. Bon, il y a le marché aux puces de la place du jeu de balle, au Marolles. Ça, vous le savez, jusqu'à 14h tous les jours. C'est mieux d'y aller en semaine parce que le week-end, parfois, c'est plus cher à cause des touristes, voyez-vous. Marché de la chaussée d'Anvers aussi, jusqu'à 13h, là c'est un marché local d'alimentation générale et de textile. Le marché de Molenbeek au parvis Saint-Jean-Baptiste et la place communale, c'est vivant, c'est idéal pour les fruits, les légumes et les produits de saison. Le marché de Saint-Josse aussi de 8h à 14h, place Saint-Josse. Et puis, donc ce sont les produits frais, les choses comme ça, voilà. N'hésitez pas à aller faire un petit tour sur les marchés locaux. C'est toujours agréable à suivre. On va parler de sport. Oh, mais c'est génial. Il faut aller tout le temps au marché. C'est super. En plus, on parle avec le
2: commerçant. Je sais pas, mais...
3: Oh, c'est mieux. Quand on en a le temps. Il y a des marchés de l'après-midi. On les verra tout à l'heure.
2: Oui, même des nocturnes. Non
3: ouais, puis ça fait... Ben oui, ça fait bouger en plus. C'est bien. D'ailleurs, on va parler sport dans quelques instants.
2: Oui, on va parler sport. On va revenir sur quelques informations dans l'actualité. On ira à Flushing Meadow, on ira également à Berlin. Et puis, on restera à Bruxelles pour les Urban Sessions.
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0: Teddy Bear, le Montois, issu d'une famille de musiciens siciliens, s'est fait remarquer. Il a fait quand même les premières parties de Puggy, Clara Luciani, Julien Doré. Il sera le 19 septembre au Vendange Musical. On va parler sport.
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0: Parce qu'on voulait prendre des nouvelles de Flushing Meadows.
2: Mais oui, chaque jour, je vous en parle. Hein, oui. Ce sacré Alexander Blocks, qui fait fureur pour l'instant. Il avait très mal au dos et on espérait vraiment que dans ce quart de finale, il soit plutôt performant. Malheureusement, il a été déçu. Lui-même d'abord, c'est qu'hier soir à New York, il a dû abandonner contre le russe Kachanov dans le premier quart de finale de sa carrière en grand chelem. Et c'est vrai que c'était une première aussi pour la Belgique. Donc il est anversois, mais on le suit, hein, parce qu'Anvers c'est pas loin de Bruxelles.
0: Oui,
2: et puis c'est quand même un Belge qui est hyper performant. Donc c'est vraiment pas de chance, son corps l'a un peu lâché dans le stade Arthur Ashe. Il a jeté l'éponge, donc rattrapé par les fameuses douleurs qu'il avait dans le dos. Ça allait mieux, mais ça n'a pas marché.
0: Ça va te donner un objectif.
2: Mais oui, je suis sûre que la prochaine fois, il ira encore plus loin. La clé du quart de finale de la Coupe du Monde entre la Belgique et l'Allemagne, c'est du basket, évidemment, puisqu'on est en Coupe du Monde à Berlin. Ce sera la défense, c'est ce qu'a déclaré Antonia Delar, l'une des joueuses. Elles vont être prêtes défensivement. Elle a 203 sélections à son actif, Antonia. Elle est convaincue. Et le coach aussi, eh bien, que même si l'Allemagne est une équipe de grande taille, elles vont faire tout ce qu'elles peuvent avec tous les rebonds de manière compacte pour y arriver et pour remporter haut la main peut-être ce quart de finale. Voilà des choses pour les Belges. Et puis chez nous ici, la 5e édition des Brussels Urban Sessions, ça démarre demain, c'est jusqu'à dimanche, ça se passe au cinquantenaire. On vous en parlera évidemment dans les différentes éditions et sur les différents médias de BX1, mais le festival il associe à la fois des compétitions sportives, des initiations, des démonstrations, de la musique, du street art aussi. Et les premières séances d'entraînement ont débuté déjà mercredi, hier, pour toutes les catégories. Donc sportifs et sportifs accompagnés de leurs entraîneurs ont découvert les pistes déjà, ont pris leurs repères sur les différents modules. On parle évidemment de BMX, des athlètes féminines qui sont déjà entraînées dans la matinée avant les hommes dans l'après-midi.
0: Merci beaucoup Fanny, c'était la Minute Sport sur BX. Vous écoutez Brussels Breakfast, je l'ai bien dit. Il est 7h25, on écoute Empty Head. C'est un titre qui s'appelle Vincent et on se dirige tout droit vers les titres. Tout droit, non, on ne dit pas ça.

0: Un petit head, un groupe liégeois formé en 2020 par cinq amis d'enfance. Ça, oui, c'est un peu punk, post-punk, c'est des influences des Hives et des Viagra Boys. J'adore ça, moi je trouve que ça sonne, c'est très très bien produit. Leur premier album c'est Freak Show, c'est sorti en 2026. Et le groupe a récemment joué à Beaux-Arts à Bruxelles, rien que ça. Je voulais vous emmener dans les expos aujourd'hui. Peut-être une petite expo sympa, hein, par exemple à Laeken, dans le quartier du Hezel. Il y a le Design Museum de Bruxelles, Design Museum Brussels, voilà, je vais y arriver à le dire, qui accueille jusqu'au 20 septembre l'exposition Designing Childhood. C'est une plongée dans un siècle de design pour enfants, qui présente des mobiliers, des jouets, des objets emblématiques, tout en mêlant, mettant en lumière la contribution belge à cette histoire, évidemment, puisque nous sommes à Bruxelles. L'exposition est ouverte tous les jours de 11h à 19h et l'entrée est fixée à 11€. Maximum. Je crois que c'est gratuit pour les enfants, si je ne m'abuse. Il y a aussi pour les enfants Lego Discovery. Ça, c'est à Tour et Taxi. Un espace de jeu couvert géant dédié aux célèbres briques de plastique. C'est parfait pour un mercredi après-midi, même si on est jeudi. Et je trouve que c'est une belle expo à aller faire avec vos enfants.
1: Plastique de plus en plus recyclable, hein, d'ailleurs.
0: Oui, ils ont une communication incroyable. Mm-hmm. Ils font des trucs de dingue. Et puis, voilà, pour la suite de la journée, à 9h, on retrouvera avec Aline Walsdorf. Il est l'heure d'annoncer les titres du grand journal de 8h sur BX1.

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0: J'ai sens de la formule du problème. Autre chose qu'être honnête, je pourrais pas l'être. C'est le proverbe. À bientôt demain, enfin peut-être.
2: Bon, j'ai fait une petite bêtise. Je vous promets qu'on réécoutera Borève, mais là, on n'a pas le temps. Faut laisser les titres, c'est plus important. Borève, on l'écoutera demain. Allez, tiens, c'est une promesse.
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4: La Chambre du Conseil francophone de Bruxelles a confirmé la détention pour un mois des deux suspects concernés par l'enquête sur la Kalachnikov saisie jeudi à la gare de Bruxelles midi. À l'audience du matin, de mercredi matin, devant la Chambre du Conseil, un des avocats ne s'était pas opposé à la détention préventive de son client vu sa situation administrative. Et puis le jeune homme, âgé de 23 ans, est en situation irrégulière sur le territoire. Le second suspect a par contre demandé la surveillance électronique contre certaines interdictions. Le CPAS est mandaté pour la mise en place d'un plan de prévention du suicide à Bruxelles. D'ici à l'automne 2027, un diagnostic et une cartographie de l'existant, des besoins et de ce qu'il y aurait à créer seront réalisés avec les différents acteurs de terrain soutenus par les différents acteurs institutionnels bruxellois. Notre invitée de 7h50 est la directrice du centre de prévention du suicide. On en discutera avec elle. Des abris antiaériens de la Seconde Guerre mondiale retrouvés sous le palais du Midi. L'ARO demande un travail archéologique. On vous détaille les dessous de cette affaire qui remettent une fois encore en question les travaux du métro 3. Et puis les philatélistes, vous peut-être, peuvent se procurer à l'occasion du 200e anniversaire de l'Observatoire royal de Belgique 5 timbres-poste illustrant des instruments liés à l'institution scientifique. Enfin, du basket, hein, Julie Vanloo va fêter sa 200e sélection en équipe nationale ce soir à 17h45 lors du quart de finale de la Coupe du Monde de basket féminin entre la Belgique et l'Allemagne, et ça se passe à Berlin.
2: Merci Fanny.
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2: Un petit point rapide sur la météo, si jamais au niveau du trafic, on a des gros événements qui viennent nous embêter, on vous en parle évidemment. Hein, Bruxelles, la journée va débuter calmement, hein, petite éclaircie, 10 degrés, il fait frais. Aucune précipitation attendue dans les prochaines heures, donc voilà. Mais méfiez-vous quand même, on est à Bruxelles, on le sait. J'ai vu que sur l'avenue Louise, ça circulait pas mal d'ailleurs, puisqu'on parlait de trafic il y a une seconde. Et ça me donne l'occasion de vous parler de cette énorme statue qui se trouve sur l'avenue Louise. Vous voyez cette statue, Fanny ? Pas cette statue, c'est une sculpture énorme. Elle est sur l'avenue Louise, une espèce de gros rond-point face à l'avenue Crayer. Ça s'appelle Phoenix 44.
4: Oui, je vois très bien.
2: Voilà, c'est une sculpture monumentale qui a été réalisée en 1993 par un sculpteur belge qui s'appelait Olivier Strubel, en collaboration avec l'architecte Erin Van Loek. Et c'est une œuvre en bronze qui mesure qu'à 9 mètres de haut, 10 mètres de large, 7 mètres de profondeur. Elle a été commandée par la Royal Belgo-British Union pour commémorer le 50e anniversaire de la libération de Bruxelles. Bon, je ne savais pas jusqu'à faire mes recherches. Sa forme abstraite évoque donc un phénix. Je me demandais ce que c'était. C'est un phénix renaissant de ses cendres, symbole du renouveau et de la paix retrouvée dans les conflits.
4: Et quand on a l'explication, je trouve que c'est évident.
2: Mais oui. Mm-hmm. Et bien d'ailleurs, si vous vous mettez dos à la place Stéphanie dans ce sens-là, et bien vous allez voir qu'à un moment donné, ce phénix fait une sorte de V. Ouais. Et c'est fait exprès, c'est le V de la victoire. Voilà. Dans un instant, de l'économie avec vous, Fanny. Et puis, le zoom du reporter, c'est juste après ça.
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4: Dieter Group remercie son CEO et confirme étudier une IPO de Belron. C'est quoi cette histoire ?
5: Je vais tout vous expliquer.
4: Ah bah oui,
5: c'est vrai qu'il y a pas mal d'actualités. Il y a pas mal d'actualités. Une IPO, c'est donc une entrée en bourse, tout simplement. C'est vrai qu'il y a pas mal d'actualités chez Dieterun en ce moment. On en entend beaucoup parler. Grosse restructuration mondiale qui touche forcément la Belgique et donc Bruxelles, mais aussi, Francis Deprez, qui est le CEO actuel après 7 ans, passé à la tête du groupe Dieterun, qui est en quelque sorte remercié. En tout cas, il quitte son poste. Il sera remplacé par Eric McKills, qui lui a été recruté à l'extérieur. Il lui succédera ici fin de l'année. Eric McKills, il est connu pour la société de réparation de vitres automobiles Belron. C'est Carglass en fait.
4: Ah.
5: Voilà, Carglass, et en tant qu'importateur aussi des marques automobiles de Volkswagen, il est là à l'occasion des résultats semestriels et donc c'est lui qui va prendre le relais. Néanmoins, il y a eu un discours de Francis Deprez. Il a confirmé, notamment lors de la conférence de presse d'hier, que le groupe Dieterun, qui est l'actionnaire justement majoritaire de Belron, donc de Carglass, à hauteur de 50%, un peu plus, 50,3%, s'est engagé à long terme. Et donc l'intention, c'est de rester l'actionnaire de référence de la société de remplacement et de réparation de vitres. Les actionnaires de la société dans le remplacement donc de ces vitrages, Belron évalue actuellement les options stratégiques, donc pour que tout aille bien, ou aille mieux en tout cas, avec notamment les participations des actionnaires minoritaires dans la société. Donc une des options, parce qu'on en parle, hein, c'est pas encore le cas, une potentielle donc entrée en bourse, une IPO. Donc le groupe Dieterun, c'est intéressant vu qu'il est actionnaire majoritaire aussi de Belron, à hauteur de 50,3%.
4: Et puis ça représente énormément d'emplois déjà en Belgique.
5: Ça cartonne, hein, Carglass.
4: Le zoom du reporter, c'est maintenant.
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4: Les cyclistes s'en réjouissent. La première partie de la cyclostrade à Bruxelles est terminée.
5: Un tronçon au nord de la ville qui relie la station Belgica à la gare de l'Ouest. Une étape assez marquante dans le projet de développement des pistes cyclables à Bruxelles. C'est un reportage de Claire Vermeulen.
6: Un chemin lisse divisé en deux bandes où seuls les vélos et les piétons peuvent se croiser relie maintenant les arrêts Belgica et Simonis. Après quelques heures, les premiers usagers sont déjà là.
7: Je trouve ça très agréable, je ne connaissais pas. Avant, je passais ici en voiture, maintenant en vélo.
8: On roule avec les voitures, des fois les voitures ils roulent vite et ils vont sur les trucs des vélos.
9: Alors sécurité, il n'y a pas des voitures qui vont à gauche et à droite. Et pour elles, je pense que c'est un endroit où vous pourrez faire des allers-retours, il n'y a pas de souci.
6: Les trois premiers tronçons de la cyclostrade longent la voie ferrée de la ligne 28, avec aussi des parties transformées en zones cyclables, routes où les voitures peuvent rouler, mais ne peuvent pas dépasser les vélos.
10: Je suis aussi pour la voiture, donc on va dire, un environnement comme ici, c'est parfait. Mais oui, à certains endroits, c'est moins adapté, oui.
6: Ces premières pistes traversent les communes de Jette, Anderlecht et Kuckelberg. Une belle avancée dans le paysage bruxellois, selon Oscar Curtil de l'association À Vélo.
11: Ce qui fait la force de ce projet, c'est en dehors d'un projet de mobilité, il y a aussi un projet d'espace public de qualité. Donc on va voir ici, on va retrouver des jeux, des bancs. Et en fait, on va créer un lieu de rencontre pour les habitants. Et ces projets-là vont donc permettre de connecter les quartiers entre eux. Donc c'est très positif, c'est vrai.
6: À terme, le tronçon reliera la place Boxtal au pont de Kureghem. Les travaux continuent puisque 1,4 km des 6,5 finaux ont pour l'instant été réalisés.
5: Et le montant du projet, il s'élève à 7,8 millions d'euros, cofinancé par Belliris, la région bruxelloise et des subsides européens.
4: Ok, merci Fanny pour cette minute écho et puis ce zoom du reporter. Il est 7h40, vous écoutez. C'est cool, tant mieux ça. Je vous souhaite une très bonne matinée à l'écoute de BX1. À vous aussi, Fanny, je vous souhaite une très bonne matinée.
5: Merci,
4: on écoute Sophia Hayes, The Very Beginning.

0: Voilà. Sophia Hayes, vous écoutez BX1, c'est Bruce Eckbelfrost. Maintenant, on connaissait Purple Haze de Jimi Hendrix. Maintenant, c'est Sophia Hayes. Mmh. C'est un autre genre, évidemment. On fait le point et puis des petites infos concerts tout de suite.
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0: Bon, ce matin, aucun incident majeur n'est à signaler sur le réseau du métro de la STIB. Le trafic est annoncé comme globalement normal, voilà. Mais consultez l'appli STIB pour suivre l'évolution du service en temps réel avant votre départ si vous prenez les transports en commun bruxellois. Au niveau du trafic ce matin, bon, la circulation est comme d'habitude, hein, c'est engorgé un peu de partout. Notamment sur la petite ceinture et à l'entrée de Bruxelles, rien de bien inhabituel. Petite idée concert. Ah oh, ouais, super, Julos, donne-nous des idées de concert. Eh ben, ce soir, en concert à la Rotonde de Bruxelles, au Botta, il y a un groupe qui s'appelle Wine Lips. C'est à 18h30. Voilà. Donc ça,
2: c'est quel style ?
0: C'est un style plutôt wine et plutôt lips.
2: D'accord.
0: Voilà.
2: Ça dit tout.
0: Oui, bah oui.
2: Je visualise très bien.
0: Non, là, par contre, je sais, pour The Bodrum, c'est en concert aussi, au Botta, aussi à 18h30, mais c'est autre chose, et là, c'est un concert plutôt du genre Bodrum, vous voyez. Voilà, alors concernant plutôt du jazz maintenant, là, j'ai le style jazz soul, c'est au Marni à XL, et c'est un groupe qui s'appelle Adja, et c'est ce soir à 21h. Key Time, c'est Joachim Cafonnet et Mathieu Nagent, figurez-vous, alors vous ne les connaissez

0: C'est peut-être pas, moi non plus jusqu'ici, mais c'est intéressant parce que il joue dans une ambiance piano-bar au Toots Jazz Club dès 18h. Je vous conseille d'y aller, ça c'est cool pour une petite ambiance du jeudi, je trouve ça bien. Duo Brasileirino, c'est comme ça que ça se dit. Concert de bossa et samba à Artbase à partir de 20h. Et puis Slimane est également présent pour sa série de concerts intimistes au Cirque Royal. Pour lui, c'est intimiste. Moi, si je devais me retrouver au Cirque Royal, ce ne serait pas de l'intimiste. C'est une promesse. Ce serait trop grand pour moi. Bon, on rappelle que votre invité aux alentours de 7h50 sera Dominique Noton.
1: Oui, la directrice du Centre de prévention du suicide, puisque c'est la journée mondiale aujourd'hui. Et on en discutera avec elle dans quelques secondes.
0: On écoute en attendant Mentissa, les enfants difficiles.

0: Nos invités, en effet, Armelle, comédienne, et Dominique Neuton, directrice du Centre de prévention du suicide. Bonjour à toutes les deux.
1: Bonjour.
0: Merci d'être venues dans notre studio ce matin. C'est la journée mondiale de prévention du suicide aujourd'hui. Et c'est important, bien sûr, d'en parler. Hier, il y avait une grande annonce, notamment de la part de la ministre en charge de la Santé à la COCOF, Karine Lallieu, concernant le Centre de prévention du suicide. C'est plutôt une bonne nouvelle pour vous.
1: Mais c'est d'abord une bonne nouvelle pour les Bruxellois et les Bruxelloises. Et c'est vrai que l'engagement du gouvernement bruxellois d'abord de s'atteler à la question de la prévention du suicide, une question sociale, sociétale et sanitaire, dans un esprit de solidarité, ça ne peut être qu'une bonne nouvelle. Et on remercie aussi la ministre Lallieu de s'engager sur cette question.
0: Oui, 55 ans quand même que le centre existe.
1: Oui, c'est vrai, quasiment 56 d'ailleurs. Mais écoutez, c'est une bonne nouvelle, c'est une nouvelle historique, c'est un tournant.
0: C'est ça.
1: Et c'est le début d'un processus. Voilà.
0: Oui. On va l'expliquer ce processus, mais j'aimerais m'adresser à Armelle qui nous fait l'amitié d'être avec nous ce matin. Vous êtes la marraine du centre, vous êtes là pour communiquer. Qu'est-ce qui vous a motivé à rejoindre
2: J'ai été étonnée qu'on vienne me chercher pour cette aventure. C'est pas exactement ce que je fais d'habitude. Et j'ai été impressionnée par l'organisation et le travail du centre. Et puis j'avais envie de relever le défi de porter un message plutôt éloigné de moi et d'essayer d'apporter un peu de comédie et de légèreté sur un sujet où il y a peu de place pour ça, et sans dénaturer le propos qui est grave. Et donc j'ai trouvé que c'était intéressant d'aller dans cette direction et de sortir de ma zone de confort. Et puis je pense que j'ai découvert beaucoup de choses aussi.
0: Concrètement, votre rôle alors ?
2: Alors mon rôle, ça a été de concevoir et d'enregistrer des petites pastilles vidéo pour les réseaux sociaux, pour parler
0: pour
2: du
0: la
2: centre,
0: campagne,
2: à nous faire connaître. On a mis une petite touche de légèreté avec l'idée qu'il fallait deviner qui était la voix, parce qu'on ne me voyait pas. Et puis hier, avec l'arrivée de la journée internationale, de découvrir que c'était moi avec deux petits sketchs où là, on a pu être un peu plus léger. Et je pense que c'était bien aussi qu'il y ait un peu d'air frais. Et puis, d'être présente hier pour cette annonce qui est un tournant important.
0: En effet, on le sait, parmi les services du centre de prévention, il y a une ligne d'écoute de prévention du suicide. Donc c'est le 0832-123, on le répète en même temps. C'est gratuit, c'est anonyme, c'est accessible 24 heures sur 24, 7 jours sur 7. Beaucoup de bénévoles, mais ça ne suffit pas. Et donc ce tournant, on va peut-être en parler, il y a eu un mémorandum avec des points différents. Abordons les points principaux. C'est quoi l'objectif principal maintenant ? Comment agir ?
1: Alors, si vous évoquez le mémorandum lui-même, le premier axe du mémorandum était la demande de constituer un plan bruxellois de prévention du suicide, donc un plan régional qui n'existait pas. En tout cas, maintenant,
0: ça existait en Wallonie.
1: En tout cas, en Flandre, depuis 20 ans, la Wallonie adopte une autre approche. Et en tout cas, pour le centre qui existe depuis très longtemps, vous l'avez dit, le fait que le centre, via ses bénévoles, réponde à 25 000 appels chaque année, aussi organise 3 000 consultations psychothérapeutiques pour accompagner des personnes suicidaires, des familles endeuillées par suicide, et de l'ordre de 550 heures de sensibilisation, place en tout cas le centre dans un niveau d'expertise qui ne peut être qu'utile dans l'accompagnement et dans le fait de nourrir la réflexion sur une feuille de route en vue de définir un futur plan régional de prévention du suicide.
0: Le futur plan 2028, c'est ça ?
1: En tout cas, c'est l'objectif. Et c'est vrai qu'un un autre atout du centre, outre son expertise, c'est le fait que le centre a l'habitude de travailler en réseau. Ça fait partie de son ADN. Donc, nous travaillons avec énormément de partenaires des secteurs psychosociaux au sens large. Et donc, c'est vrai que le fait de renforcer le maillage auprès des acteurs de terrain, mais aussi des acteurs institutionnels, c'est en tout cas... une opportunité pour le gouvernement et pour le centre d'être associé étroitement à cette définition.
0: Concrètement, sociétalement, est-ce qu'on peut dire qu'il y a malheureusement plus de personnes concernées par des envies suicidaires ou autres depuis le Covid, depuis tout

0: les crises que l'on vit à répétition. Et on parle souvent des jeunes aussi. Est-ce que c'est une réalité que vous vivez, vous, au niveau du centre ?
1: Alors, c'est une réalité qui ne se traduit pas encore pour l'instant dans les données statistiques. Oui. Pour nous, et je réponds à une de vos questions précédentes, mais c'est vrai qu'un des axes importants, en tout cas sur lequel le centre souhaite se concentrer, c'est le fait de travailler sur un recueil des données et de statistiques et une mise en cohérence beaucoup plus efficiente. Nous pensons, nous émettons l'hypothèse de notre réalité au quotidien qu'effectivement les chiffres officiels en tout cas sous-estiment à la fois le nombre de suicides et le nombre de tentatives de suicide. Donc ça pour nous ce serait une priorité, on va voir comment on se concerte là-dessus et ce qui est décidé. Et le deuxième point, vous avez cité les jeunes, nous pensons spécifiquement aux jeunes sans emploi, sans formation et qui sont qui sont fragilisés.
0: Fragilisés, oui. Est-ce qu'on les aborde justement différemment ? Est-ce qu'on s'adresse autrement à eux ? Et est-ce qu'ils vous appellent ?
1: C'est une excellente question, alors que ce n'était pas un média traditionnel pour les jeunes. Mm-hmm. Depuis la crise Covid, on voit de l'ordre de plus 15% de jeunes, parfois des très jeunes et des enfants qui appellent la ligne.
0: Des enfants aussi.
1: Également dans les consultations à partir de 8 ans. Ouais. Et donc, ça nous fait dire qu'il faut vraiment soutenir les jeunes. Et on le voit aussi lorsque nous intervenons, par exemple, dans une école ou dans un lieu où se trouvent les jeunes après un passage à l'acte.
0: Mmh. Armelle, je reviens chez vous. Campagne, donc, votre voix. Vous êtes la marraine de l'opération. Est-ce que vous aviez conscience de ce dont on est en train de parler, ces jeunes, tant de gens qui téléphonent, tant de gens qui sont concernés?
2: Ah non, je n'avais pas conscience du tout. Donc, la première fois que je suis venue au centre, tout était découverte. Et j'y allais j'étais pas certaine d'accepter la mission, en fait. Parce que
0: vous sentez que c'est une responsabilité?
2: Oui, porter un message sans le dénaturer, c'est ça la responsabilité. Et aussi, j'ai réalisé qu'il y avait un tabou quand même. C'est toujours un tabou, le suicide. Mm-hmm. Donc, c'est pas facile à aborder, c'est délicat. Et j'ai réalisé aussi que c'est comme une onde de choc, un caillou dans un étang. Ça fait des ronds. Et qu'il y a toujours quelqu'un de concerné, soit très proche, soit plus loin. Ça. Mais un collègue, un parent, un ami d'amis, finalement... tout le monde, à un moment ou à un autre, en entend parler de plus ou moins près. Et donc, il y a les personnes qui vont mal et qui passent à l'acte ou qui vont passer à l'acte. Mais il y a aussi les gens qui sont impactés pour avoir connu quelqu'un qui est passé à l'acte. Et là aussi, le centre apporte une aide et un soutien et une intervention aussi en milieu institutionnel.
0: Merci Armelle d'être passée par chez nous. Merci à vous aussi Dominique Noton. Je rappelle donc que cette campagne belle tourne, ça y est, ça a démarré. Elle est un peu partout, j'imagine, sur les réseaux sociaux. De toute façon, il suffit d'aller aussi se rendre sur le site du centre de prévention du suicide. Donc c'est préventionsuicide.be. Il y a toutes les informations, on peut se renseigner et on rappellera aussi à l'occasion, parce que c'est important, le numéro de téléphone pour ceux qui souhaiteraient avoir du réconfort. C'est le 0 800 32 1 2 3, 24 heures sur 24, 7 jours sur 7. Merci à toutes les deux.
1: Merci Fanny.
3: Merci à vous. Dans un instant, le journal sur BX1.
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0: Lyon, dans une ambiance compliquée à l'ancienne maison communale d'Uccle hier soir. Des habitants se sont réunis afin de s'informer sur l'arrivée des premiers occupants du nouveau centre du SAMU social rue Beckmann. Centre dont l'ouverture a été beaucoup critiquée par les riverains. Anaïs Corbin y a assisté et nous racontera ce qui s'est dit dans ce journal. Et puis les Brussels Urban Sessions débutent demain. Les champions de BMX, entre autres, s'entraînent déjà devant les arcades du cinquantenaire. Nous entendrons l'organisateur de l'événement. C'est donc une découverte inattendue. Des abris anti-aériens de la Seconde Guerre mondiale sous le Palais du Midi pourraient ralentir ou mettre sur pause le chantier du métro 3. Claire Vermeulen, bonjour. C'est l'ARO qui publie une étude à ce sujet, l'atelier de recherche et d'action urbaine, et qui demande donc qu'un travail archéologique soit entrepris.
1: Oui, deux abris de la défense aérienne passive auraient été découverts par l'ARO. La ville de Bruxelles les aurait construits entre 1940 et 1943. Ils s'étendaient sur 450 mètres et pouvaient accueillir jusqu'à 1500 personnes. C'est un véritable trésor d'histoire découvert grâce au croisement de témoignages et à des heures de recherche dans les archives de la ville, selon l'association. Mais voilà, ces deux abris se trouveraient sous le Palais du Midi, à l'endroit où doit normalement passer le futur métro 3. Et ils ne bénéficient pour le moment d'aucune protection.
0: Oui, le Palais du Midi doit déjà être en partie démantelé pour le métro.
1: Oui, la région bruxelloise a délivré en juin dernier le permis pour démantèlement partiel du Palais du Midi. L'association s'alarme donc et ferait face à un refus de la part de la ville de Bruxelles. Elle est propriétaire du Palais du Midi et refuserait de fournir les plans complets des souterrains à l'ARO. Pour la association, il faudrait pourtant faire plus d'études pour savoir si ces abris existent encore. Elle demande donc deux choses, la mise en pause du chantier au niveau du Palais du Midi et une aide de la région pour lancer un travail archéologique. Le cabinet de l'échevine du patrimoine public, Florence Frelings, a été contacté. Il dit procéder à des vérifications suite à cette note.
0: Merci beaucoup Claire. Au chapitre sécurité maintenant, la ministre bruxelloise de la mobilité, Elke Van Den Brand, plaide pour un raccourcissement de la pause parlementaire estivale suite à l'été que l'on vient de passer, marqué par de nombreuses fusillades. Et dans le cadre de la lutte contre le trafic de drogue, elle a appelé également hier à des règles plus strictes pour les trottinettes privées. Pour rappel, à partir du 1er janvier 2027, les trottinettes électriques partagées seront interdites dans la capitale, mais pas les trottinettes électriques privées. Elle s'inquiète donc de leur multiplication. À noter que la réglementation des trottinettes privées relève de la compétence du gouvernement fédéral et non de la région.
2: Concernant l'insécurité à Bruxelles, toujours, de nouvelles mesures ont été prises. Avant-hier, nous vous l'annoncions, des interdictions temporaires de lieux sont désormais en vigueur dans le quartier nord pour certaines personnes fauteurs de troubles.
0: Oui, et ce, sur décision de Schaerbeek et de Saint-Josse. Alors, ces mesures sont-elles utiles, suffisantes et permettent-elles d'intervenir concrètement sur le terrain? Réponse de Martin de Brabant, bourgmestre et maire faisant fonction de Schaerbeek. Il s'exprime au micro de Jean-Christophe Pezès.
3: C'est une personne connue pour 41 faits et une autre pour 35 faits. Moi, je suis responsable de la police administrative. Je suis pas juge, je suis pas ministre de la migration. Et donc, c'est le maximum que je peux faire dans le cadre de mes compétences. Ce que j'ai demandé à la police, c'est de, en effet, s'assurer que si les personnes sont présentes dans le quartier, on puisse effectivement les sanctionner d'une amende administrative. Et donc, ce sera fait. Les policiers connaissent évidemment bien les visages de ces personnes.
0: Et puis pour clôturer ce chapitre sécurité, la Chambre du Conseil francophone de Bruxelles a confirmé hier la détention pour un mois des deux suspects concernés par l'enquête sur la Kalachnikov saisie jeudi dernier à la gare de Bruxelles-Midi. L'un qui portait l'arme et dit ne pas avoir eu la volonté de l'utiliser mais bien de la vendre. L'autre qui a été intercepté quelques heures plus tard dans la nuit de jeudi à vendredi en voiture sur le boulevard industriel. On part maintenant à Uccle. Les premiers occupants du nouveau centre du SAMU social rue Beckmann sont attendus dans quelques jours. Son ouverture avait suscité de nombreux remous dans le quartier. Hier soir, l'ASBL organisait une réunion d'information pour tenter de renouer le dialogue avec les riverains. Anaïs Corbin, vous étiez sur place. L'ambiance était houleuse dans l'ancienne maison communale.
4: Oui, d'abord sur la forme, la réunion était initialement réservée aux riverains directs du futur centre avec inscription et adresse à fournir en échange du lieu de la réunion. Une pratique que dénoncent plusieurs d'entre eux. Finalement, pas de filtre à l'entrée. La bourgmestre Valentine Delwart a rapidement désamorcé la polémique. Puis Sarah Deliamchin, la directrice générale du SAMU social, a pris la parole pendant 30 minutes sur base d'une présentation PowerPoint devant une salle comble d'environ 150 personnes. Elle y réexplique les modalités

0: du déménagement, mais refuse de répondre aux questions concernant le permis d'urbanisme, ce que déplore ce riverain. Écoutez le suivi de la directrice du SAMU social.
1: Question essentiellement liée à l'urbanisme, au permis d'urbanisme que le SAMU social doit rentrer dans les prochaines semaines au plus tard pour être en conformité avec le jugement. Et on n'a donc aujourd'hui aucune réponse à ces questions. Et que le SAMU social, soit par ignorance, soit par volonté, ne souhaite pas communiquer.
2: Il y a une procédure urbanistique qui est en cours, qu'on suivra à la lettre, telle que le prévoit la réglementation. Dans le cadre de cette procédure, il y aura des espaces de concertation dédiés à ces questions urbanistiques, comme c'est le cas pour n'importe quelle question de permis. À ce jour, la réunion ne portait pas sur ce sujet, et donc nous n'avons pas voulu mêler les sujets pour qu'il y ait vraiment un temps de discussion sur la vie du centre et que les questions urbanistiques ne viennent pas quelque part prendre tout l'espace dans le temps qui nous était consacré.
0: Un double enjeu pour le SAMU social, rassurer les riverains et renouer le dialogue dans un climat tendu jusque sur les réseaux sociaux ou avec ici une séance parfois chahutée. Il faut dire que le projet a connu plusieurs rebondissements ces dernières semaines. Initialement prévu mi-juillet, le déménagement de ce centre qui doit accueillir 230 personnes ainsi que 35 membres du personnel a été freiné par des recours en justice de riverains, notamment sur des questions urbanistiques. Début août, une première tentative d'installation avait même été stoppée dès le lendemain, obligeant une dizaine de familles à retourner à Kuckelberg dans un centre jugé insalubre. Depuis, la justice a donné son feu vert à l'installation dans les bâtiments d'une ancienne maison de repos, mais avec une condition: régulariser la situation en introduisant une demande de permis d'urbanisme. Cette réunion ne semble pas avoir complètement apaisé les craintes avant l'arrivée des premiers résidents prévus le 15 septembre.
3: Merci beaucoup Anaïs.
4: Tout autre sujet maintenant. Verra-t-on bientôt des robots taxis dans les rues de Bruxelles ?
3: La question se pose puisque les voitures autonomes sont désormais autorisées en Belgique à la suite d'une décision de la région flamande. Ces robots taxis sont déjà présents aux États-Unis, à Londres et seront bientôt déployés dans de grandes villes françaises. Pour la région bruxelloise, la secrétaire d'État Karine Lalieu, en charge du secteur taxi, veut avancer par étapes. Elle était interrogée hier soir par Fabrice Grosfilet.
5: On ne va pas se dire est-ce que ça va arriver, c'est quand ça va arriver. Et donc, qu'est-ce qu'on doit faire? C'est anticiper. C'est voir dans quelles conditions ils peuvent venir. Et bien évidemment, les acteurs de taxi doivent être partie prenante. Ils demandent de ne pas être devant le fait accompli, mais bien de pouvoir
6: concrètement, ça veut dire qu'il y a des concertations
5: lancées,
6: Karine Lalieu.
5: Alors, on a demandé une concertation avec la Flandre, qui est le plus engagé dans le processus. Le processus. Nous voulons des analyses juridiques. Nous voulons aussi plutôt que les voitures autonomes soient plutôt des transports collectifs et des navettes. Et
6: pas vraiment les taxis individuels.
5: Et nous voulons préserver un secteur important au niveau social par rapport à l'emploi, important PME par rapport aux exploitants et important par rapport aux conditions de travail.
6: Donc ça veut dire collectif, oui, mais taxi individuel, non.
5: Tout ça est à discuter, mais en tout cas, d'abord collectif et des navettes avant effectivement de mettre à mal un secteur qui fait un rôle important et social important aujourd'hui à Bruxelles. Ouais.
3: Ce sont de véritables morceaux de notre histoire. Deux éléments de notre patrimoine sont désormais reconnus comme trésors de la Fédération Wallonie-Bruxelles. Un manuscrit de Maurice Maeterlinck, qui reste à ce jour le seul Belge à avoir reçu le prix Nobel de littérature, et les fonds Henri Pirenne de l'ULB. Des notes de cours et des documents de travail constitués par l'historien tout au long de sa carrière. Mélanie de Montpellier, logisticienne de recherche en histoire à l'ULB, pointe l'importance de ces documents. Sarah Hunten lui a tendu son micro.
7: Tout d'abord, pour l'université, évidemment, c'est quand même un grand honneur, une grande chance de voir ce fonds classé. Mais je pense aussi que pour le patrimoine documentaire, avec cette fragilité du papier, mais aussi éventuellement cette fragilité de la reconnaissance même de ce que peut être les archives, c'est évidemment très important. C'est plus qu'important de pouvoir préserver la mémoire de cet homme, surtout aujourd'hui quand on vit dans une époque où finalement on récupère les choses, on va simplifier les choses, ce qui menace la nuance. C'est évidemment primordial de pouvoir préserver cette pensée ici qui s'est développée et cette pensée telle qu'elle s'est développée.
4: Des arcades de BMX au cœur du cinquantenaire. De demain à dimanche, les Brussels Urban Sessions vont faire vibrer le parc.
3: Et des athlètes de haute volée venus d'Australie, des Pays-Bas ou encore du Japon font le déplacement jusque Bruxelles. Mathieu Geysens, fondateur de l'événement, fait le point sur le BMX, un sport encore peu soutenu en Belgique. Charlotte Verbruggen l'a rencontré.
8: Je pense que c'est une discipline spectaculaire qui a fait son entrée au programme des Jeux Olympiques à Tokyo et puis qui a évidemment très bien fonctionné aussi pendant les Jeux Olympiques de Paris. On a d'ailleurs plusieurs champions olympiques qui sont présents ici ce week-end. Et oui, je pense que c'est une discipline.

0: discipline qui mérite encore d'être mieux connue. Et je pense que tout le public qui a l'occasion de vivre un peu l'événement rentre avec des étoiles plein les yeux. Et c'est vraiment une discipline spectaculaire ou avec des figures vraiment grandioses. Donc ça vaut la peine de faire le détour. Mais on a également beaucoup d'importance qu'on accorde au basket 3 contre 3, au parcours, au skateboard, avec une multitude de tournois et de compétitions, d'initiations qu'on organise tout au long du week-end. Quand on sait que l'événement est diffusé aux quatre coins du monde, dans plus de 170 pays, c'est une vraie fierté pour nous de pouvoir organiser l'événement ici au pied des Arches et de pouvoir promouvoir Bruxelles à l'international.
1: Et pour terminer, Marie, une nouvelle cyclostrade entre Belgica et la gare de l'Ouest a été inaugurée hier.
2: La première partie de la cyclostrade C223. Il s'agit donc des tronçons aménagés entre Gent, Kuckelberg et Anderlecht, tronçons qui sont désormais accessibles donc aux cyclistes et aux piétons. À terme, cette liaison cyclable de 6,5 km doit relier Anderlecht à la ville de Bruxelles en longeant la ligne ferroviaire L28. Elle permettra de traverser donc plusieurs communes à vélo de manière plus sûre et plus fluide.
3: Merci Marie.
4: Ah, c'est mieux avec mon micro allumé. Merci Marie. On vous retrouve à 9h. On fait un très rapide point sur la météo.
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4: Et le trafic ce jeudi à Bruxelles, la journée va être sympa, belle. Vous voyez, il fait déjà très beau ici. 21 degrés attendu cet après-midi et puis 10 degrés ce matin seulement. Pas de pluie attendue, mais bon, méfiez-vous quand même. Rapide sur le trafic, je regarde un peu ce qui se passe parce qu'on est très pressé. Les conditions habituelles. Tout le sud de la Petite Ceinture, l'entrée sous le parc du Cinquantenaire et par l'avenue Kortenberg, c'est bouché. Ça bouche aussi juste après Saint-Étienne, à Kuckelberg, tunnel à Nicordi, c'est bouché. On vous souhaite bonne chance. Tenez-vous informés sur les applications. On retrouve l'invité de Michel Gaillère dans un instant.
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4: Bonjour Michel, aujourd'hui vous recevez Ahmed Laouej.
12: Bonjour Ahmed Laouej.
13: Bonjour.
12: Ministre bruxellois, patron des socialistes de la capitale, on a beaucoup de questions pour vous aujourd'hui. D'abord, jeudi c'est le jour du gouvernement bruxellois, quelle sera l'ambiance? C'est la deuxième fois que vous vous voyez et cette semaine, à ce micro, Yvan Verhoekstraat qui est un président d'un parti partenaire, un collègue à vous on va dire, pas au gouvernement mais dans les chefs de parti, est venu dire que le gouvernement bruxellois n'était pas au rendez-vous de l'urgence, il a tapé très fort sur un peu tout le monde et notamment sur votre parti. C'est de nature à crisper la réunion d'aujourd'hui et les relations entre partenaires?
13: Je crois que ce sera l'inverse, au contraire. Je crois qu'on trouvera dans ces déclarations extérieures, cette agitation qui est orchestrée, au contraire, le ferment et le ressort pour nous permettre de continuer d'aller de l'avant. Parce que c'est quand même assez lunaire, cette déclaration de M. Verhoekstraat. En 6 mois, on a ficelé 3 budgets. À la région, la COCOM, ça n'est pas rien dans un contexte difficile. Enfin, les réformes de l'administration. On s'est entendu aussi pour doubler la prime biome. Donc, c'est aider les gens qui habitent leur propre habitation à voir leurs prêts continuer, leurs impôts diminuer. On continue à avancer sur leur financement du logement, sur le refinancement de Vivacois, ce qui permettra d'éviter des augmentations du tarif de l'eau comme on a pu le voir dans d'autres régions. Et je ne prends là que quelques exemples. Il y a tellement d'autres choses. Donc, je ne comprends pas très bien cette agitation. Je crois qu'elle n'est pas de bonne politique. Et je crois surtout qu'au fond, elle est assez super.

0: superflue et assez négative.
1: Il pointe, je le cite, un parti arc-bouté sur des pratiques du passé. Il cite la commune d'Anderlecht, Lotfi Mostefa, qui est reconduit à la tête du foyer anderlechtois. Voilà, lui, il l'en fait avec le MR, une question de gouvernement. Comment vous allez gérer ça au Parti Socialiste ?
0: Je le répète, c'est beaucoup d'agitation. Il y a eu une commission d'enquête, il y a des réformes qui sont menées par les administrations. Il y a toute une série d'avancées. Mais je crois qu'on est aujourd'hui dans le chef de certains présidents de parti, dans la volonté d'exister à tout prix, pour des raisons qui leur appartiennent. Je vois qu'il y a, par exemple, chez les engagés, pas mal de difficultés internes, en particulier au Parlement. Je vois aussi qu'au niveau de l'Arizonain, les engagés ne semblent pas être déterminants, puisqu'ils avalent chaque jour les couleuvres les unes à la suite des autres. Il y a maintenant, quand on voit David Claraval, on entend David Claraval, le ministre émérite, des attaques contre les pensions, donc des menaces sur les pensions, et puis le définancement des soins de santé. Je vois que les engagés ne s'y retrouvent pas au niveau de l'Arizona, mais ça, c'est leur problème. Ça n'est pas pour autant qu'ils doivent allumer des contre-feux et faire des écrans de fumée à Bruxelles. Donc, laissons de côté tout ça. Ça n'est pas l'essentiel. Ce qui est important, c'est d'avoir un gouvernement bruxellois présidé par Boris Dilliès, une équipe qui se serre les coudes avec, c'est vrai, parfois des tensions, mais qui sont liées au dossier. Et ça, c'est la démocratie, c'est le mode de fonctionnement habituel d'un gouvernement. Il faut aller de l'avant et qu'on nous laisse travailler.
1: Hier, Hans Persons est venue avec un dossier qu'elle va présenter au gouvernement. Elle a reçu l'avis du Conseil d'État sur la zone de basse émission. Elle dit « Notre système de passe tient la route, on va pouvoir faire payer 350 euros aux gens pour continuer à rouler à Bruxelles avec leur voiture polluante. » Mais le secteur associatif, en tout cas certaines associations, disent déjà « Non, non, non, 350 euros, c'est pas suffisant, il faut plus dissuader les gens de rouler avec des voitures polluantes. » C'est quoi la ligne du Parti Socialiste là-dessus ? On doit se contenter de ces 350 euros ou bien on doit faire des efforts supplémentaires pour la qualité de l'air à Bruxelles ?
0: C'est le principe de l'accompagnement social, c'est-à-dire qu'il faut en effet avoir des politiques environnementales ambitieuses, mais en même temps, il ne faut pas créer de la dualité, des inégalités à travers ces politiques. Il y a des gens qui ont les moyens de changer de voiture, il y a des gens qui n'ont pas les moyens de changer de voiture. J'ai encore été visité il n'y a pas si longtemps à Frabel, j'ai été visiter toute une série d'autres sites Technicity, où on forme les gens à l'emploi. Il y a des gens qui ont besoin de leur voiture, parce qu'ils ne savent pas se déplacer autrement, ils doivent parfois venir très tôt le matin, parfois même travailler la nuit, ils ont des enfants, ils doivent pouvoir les conduire à l'école, aller faire les courses. Donc c'est ça les réalités bruxelloises. Et donc je crois que celles et ceux qui veulent de l'écologie populaire doivent comprendre qu'on doit pouvoir trouver des bons équilibres. Donc c'est de l'accompagnement social, on ne remet pas en cause les jalons, mais on dit en même temps qu'il ne peut pas y avoir une écologie accessible à des gens qui ont les moyens et une écologie qui devient punitive pour ceux qui n'ont pas les moyens. C'est ça que nous disons au Parti Socialiste.
1: Mais quand les chercheurs d'air disent 350 euros, c'est une vingtaine d'euros par mois et ça on sait se le payer quand on travaille. Est-ce qu'ils ont raison de dire ça ?
0: J'invite tous ces gens qui font la leçon à aller voir le 5, le 6 du mois quand devant les Lidl, devant les Aldi, devant les Carrefour, on voit eh bien, parfois des mamans, parfois des papas qui viennent faire les courses pour leurs enfants. 50 euros, 100 euros, ça fait la différence. Que ce soit sur base mensuelle ou sur base annuelle. Et donc il y a une forme comme ça à la fois de dénégation des réalités sociales, de méconnaissance des réalités sociales et parfois même une forme de mépris en disant mais 50 euros, 100 euros, c'est pas grand chose. Allez dire ça à une maman qui ne sait pas boucler ses fins de mois, et je pense en particulier aux mamans monoparentales, aux mamans qui éduquent seules leurs enfants.
1: On va continuer avec les dossiers bruxellois. Il y en a un qui revient régulièrement, c'est la sécurité, ce sont les fusillades. Vous trouvez que Boris Dilliès fait le job en la matière ? Il défend bien Bruxelles, il organise ce qui peut l'être à l'échelle des compétences régionales ?
0: C'est en tout cas un bourgmestre. Donc ça veut dire qu'il connaît aussi les réalités de l'insuffisance du financement des zones de police. Le fédéral, comme vous le savez, définance la police depuis pas mal d'années. Lui, comme les autres bourgmestres bruxellois, en ont subi les conséquences. Il a un certain nombre de compétences de coordination. Il les a exercées. On souhaiterait peut-être qu'il y ait davantage encore de concertation en amont entre les bourgmestres, la conférence des bourgmestres et le vice-président. Mais tout ça va se mettre en route parce qu'il y a de la bonne volonté. Et pour le reste, on est confronté à un problème international. Donc la drogue passe massivement par le port d'Anvers. Le port d'Anvers, c'est la communauté économique d'Anvers. Il y a beaucoup de business et beaucoup d'argent. Et plus il y a de contrôle là-bas, et plus ça ralentit le passage des conteneurs. Et donc, il y a des enjeux financiers et commerciaux pour certains là-bas Anvers. C'est pour ça qu'il y a une protection du port d'Anvers et que les politiques néerlandophones, flamands, en partie au sein du gouvernement fédéral, ont toujours bloqué davantage de contrôle sur le port d'Anvers. Tant qu'on ne réglera pas ce problème, eh bien, des villes comme Bruxelles, comme Liège, comme Charleroi seront contaminées par les déficiences qui sont observables au port d'Anvers. Donc, il faut mettre le paquet dans la lutte contre les narcotrafiquants, là où la drogue passe, lutter contre le blanchiment d'argent, faire la chasse au butin, parce que

0: une organisation criminelle pour payer ses guetteurs, ses distributeurs et parfois même ses tueurs pour acheter des armes a besoin d'argent. Donc il faut assécher ces organisations. Là où ça fait mal, c'est en tapant sur le butin.
1: Si imaginons même qu'on ferme le port d'Anvers ou que par miracle on arrive à contrôler tous les containers, la drogue arrivera par ailleurs autrement. On le sait que ces narcotrafics internationaux ont des sous-marins, ils ont construit des aéroports à une époque dans certaines parties de la jungle pour transporter. On n'arrivera pas à bloquer, même en contrôlant, oui, même en donnant 10 fois plus de moyens au port d'Anvers. Et par ailleurs, ça retirerait encore des moyens policiers à la police bruxelloise.
0: Voilà, alors vous évoquez certains scénarios qui ressemblent un petit peu à la série Narcos. Hein.
1: Voilà, on est très réaliste.
0: Oui, mais on n'est pas dans la forêt amazonienne. Hein. Donc on a des entrées par les ports maritimes, okay, et par les aéroports. Et puis ensuite de quoi, effectivement, le contrôle aux frontières par les autoroutes, les points d'accès en Belgique. La Belgique est effectivement un pays maritime, mais c'est un petit pays. Donc de nous expliquer qu'on n'est pas en capacité de contrôler ce qui arrive sur notre territoire, que ce soit de la drogue ou des armes, je m'excuse, mais ça n'est pas vraiment sérieux et pas crédible. Non, le port d'Anvers, Zaventem, ça déjà c'est vraiment très important. Bien évidemment aussi, les contrôles aux frontières, donc c'est pour ça qu'il faut renforcer les douanes. Et là aussi, on a eu le ministre Van Overtveld, ministre des Finances NVA, en charge des douanes. On a le ministre Yann Bonne maintenant, ministre des Finances NVA également, en charge des douanes donc également. Où est le résultat? Quelles sont les mesures qui sont prises? Non, il y a une vraie protection du port d'Anvers parce qu'il y a beaucoup, beaucoup d'argent qui est en jeu. Mais que les choses soient claires, la sécurité des Bruxelloises et des Bruxellois peut pas être sacrifiée sur l'autel des intérêts économiques du port d'Anvers.
1: Les relations sont tendues avec le gouvernement fédéral. Parlons du Brussels Deal, dont la ministre Van Bosselt a dit on va l'arrêter à la fin de cette année 2026. C'était encore 1000 places. Il y en a déjà eu qui ont été supprimées pour les personnes qui, normalement, bénéficient d'une protection internationale.
0: Je vais être clair et transparent avec vous, je ronge mon frein. Je ronge mon frein pour une raison très simple, c'est qu'il y a toujours des discussions qui sont en cours et je ne veux pas les compromettre. Mais en effet, cette déclaration unilatérale de supprimer 1000 places d'accueil, mais effectivement tout un secteur en émoi, suscite l'indignation des responsables politiques bruxellois et j'entends bien que ces négociations puissent aboutir. Mais je ne vais pas, pour le moment, les compromettre avec des déclarations qui seraient tapageuses. Donc je donne une chance à la négociation, mais il faut bien comprendre que Bruxelles se donnera les moyens de se faire respecter.
1: Si ces 1000 places sont supprimées, ça va donner quoi concrètement à Bruxelles?
0: Nous sommes au mois de septembre, donc l'hiver pointe le bout de son nez, donc ça veut dire que nous serons dans des difficultés. Alors Bruxelles est une région qui assume ses responsabilités et qui prendra ses responsabilités. Mais avant ça, on veut rappeler au fédéral que Bruxelles assume toute une série de charges qui nous sont renvoyées en matière de sécurité, en matière de mobilité, en matière de propreté. Il y a tellement de choses que Bruxelles paye, je dirais, de ses caisses et qui pourtant devraient incomber au fédéral. Alors, si en effet le fédéral ne respecte pas ses engagements, s'il supprime des places d'accueil, Bruxelles devra trouver les moyens de se défendre et nous nous défendrons, on ne va pas se laisser faire.
1: C'est-à-dire quoi? En justice? Par un bras de fer politique?
0: Mais ça veut dire qu'il y a des dossiers où parfois c'est le fédéral qui a besoin de Bruxelles. Voilà, je pense notamment au fédéralisme budgétaire, je pense au fédéralisme fiscal, je pense à toute une série d'autres domaines où Bruxelles peut faire entendre sa voix et où ils ont besoin de nous que pour pouvoir avancer sur le propre dossier. Je ne suis pas en train de vous dire que je vais faire du chantage, ce n'est pas ça mon propos. Je suis juste en train de vous dire qu'on n'est pas un torchon sur lequel on s'essuie les pieds.
1: Au gouvernement fédéral, vous avez très, très, très souvent et très longtemps suivi ces discussions. Bardo-Wever, vous pensez qu'il arrivera à un accord d'ici au 13 octobre? Si pas, est-ce que ça ne va pas être problématique par jeu de domino aussi pour Bruxelles? S'il y a une crise au fédéral, ça a des conséquences pour la capitale.
0: Le centre de gravité de la politique budgétaire et économique en Belgique, ça reste, quoi qu'on en dise, le niveau fédéral.
1: Or, vous êtes dans l'opposition,
0: bilan, rappelle, hein. Et nous sommes dans l'opposition là-bas. Et le bilan est catastrophique. L'inflation repart à la hausse, on parle de 5% cette année. La croissance, on est le pire élève, la croissance économique, le pire élève de l'Union européenne, en tout cas un des pires élèves de l'Union européenne. En matière de création d'emplois, je rappelle le bilan du précédent gouvernement où les socialistes étaient, lui, clairement démonstratifs. Ici, on attend toujours les résultats. Et maintenant, on a des menaces sur les pensions. Ils osent menacer les pensions. Là, c'est la déclaration de David Claraval qui dit si jamais on ne fait pas ceci, le FMI va couper les pensions en deux. Mais comment osent-ils menacer les pensionnés? Des gens qui, comme vous, comme les personnes qui sont sur ce plateau, travaillent dur, du matin au soir, payent leurs cotisations et on vous dit quand vous aurez votre pension, on va la couper en deux. C'est inacceptable ce genre de menace et de propos. Mais ça en dit long sur ce qu'ils sont capables de faire. Et les soins de santé ont déjà trinqué, le droit du travail a déjà trinqué et maintenant ils viennent chez les pensionnés Et moi, je le dis clairement, qu'on leur foute la paix aux pensionnés. Hein. C'est des gens qui méritent la pension qu'ils ont pu gagner à la sueur de leur front.
1: Il nous reste 30 secondes, Ahmed Laouedj. Vous avez encore parfois un petit peu la tête.

0: au fédéral, ça vous manque d'être leader de l'opposition au fédéral ?
1: Bon, ma vie est une question d'étape. Hein. J'étais pendant une quinzaine d'années parlementaire au niveau fédéral, effectivement. J'ai été bourgmestre. Je suis aujourd'hui pleinement ministre bruxellois. Je veux pouvoir, avec d'autres, défendre Bruxelles, faire avancer Bruxelles. Des enjeux économiques, des enjeux d'emploi, des enjeux de mobilité, de logement.
0: Est-ce
1: des
0: que enjeux, vous serez plus efficace que le fédéral aussi sur le budget bruxellois ? Et ce sera ma dernière question, Amélie Wesh, parce qu'on a aussi des échéances
1: bien,
0: à Bruxelles.
1: Eh bien, pour le moment, nous respectons notre trajectoire. Nous avons fait passer le déficit en dessous du milliard après avoir subi la crise Covid, après avoir subi la crise énergétique liée à la guerre en Ukraine et maintenant le détroit d'Ormuz. Malgré tout, au confil cap, on voit bien que nos bailleurs de fonds recommencent à nous faire confiance. Soit dit en passant, il y a des petits jeux politiques derrière, on aura l'occasion d'y revenir.
0: Allez-y,
1: mais
0: nous sommes
1: pas toujours compris l'attitude de certains banquiers, mais enfin, bon, bref, et d'un banquier en particulier, mais je ne vais pas en dire davantage. Non, ce que je dis clairement ici, c'est que nous maintenons le cap, ça n'est pas facile dans un contexte, on ne fait pas de l'austérité, et au contraire, on a des politiques de soutien au pouvoir d'achat. Par exemple, on a maintenu l'abonnement jeune à la STIB à 1 euro, et ainsi que pour les seniors, donc ça c'est vraiment fondamental, pendant que la Wallonie l'a supprimé. On refinance Vivacqua, donc ça c'est l'eau, la politique de l'eau, besoin fondamental s'il en est, et on a doublé la prime biome pour aider les gens qui habitent chez eux, dans leur propre logement, en réduisant le précompte immobilier. Donc ça, c'est vraiment des choses essentielles. On remet de l'ordre dans les comptes, on ne fait pas d'austérité, on renforce le pouvoir d'achat et on est aux côtés des Bruxelloises et des Bruxellois pour être, je dirais, face aux difficultés ensemble plutôt que de créer des problèmes.
0: Merci Ahmed Laouège d'être venu répondre à toutes mes questions ce matin.
2: Merci Michel, on retrouve évidemment votre interview sur bx1.be. Ahmed Laouège, vous avez choisi de faire écouter à nos auditeurs la chanson Run de Henri Pfeiffer. Pourquoi ?
1: Je vais être tout à fait sincère avec vous. C'est ma conseillère en com qui a choisi le titre. Non, parce que voilà, je ne vais pas la jouer, le gars. Donc voilà, et donc je lui fais confiance pour ses goûts musicaux, mais je ne doute pas que ses goûts seront partagés par vos auditeurs.
2: Oh, c'est très très bon choix, très bon choix. Très bonne journée à vous, vous écoutez BX1, il est 8h29. Dans un instant, le rappel des titres.
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1: Alors

0: C'était le choix d'Ahmed Lawej. Il est l'heure de retrouver Fanny avec le rappel des titres.
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2: Le patron du PS bruxellois, Ahmed Lawej, il y a quelques secondes sur nos antennes, a riposté suite aux propos d'Ivan Verhoekstraat, président désengagé, concernant la région bruxelloise. Il y a de l'agitation chez certains présidents de parti pour des raisons qui leur appartiennent, a-t-il dit. Je vois qu'il y a de l'agitation interne au sein des engagés et qu'ils avalent couleuvre sur couleuvre au niveau fédéral. Des abris anti-aériens de la Seconde Guerre mondiale retrouvés sous le palais du Midi, Larro demande un travail archéologique. On vous détaille ceci, on vous a détaillé à 8h les dessous de cette affaire. En tout cas, ils remettent une fois encore en question les travaux du métro 3. La chambre du Conseil francophone de Bruxelles a confirmé la détention pour un mois des deux suspects concernés par l'enquête sur la Kalachnikov saisie jeudi dernier à la gare de Bruxelles Midi. L'un qui portait l'arme et dit ne pas avoir eu la volonté de l'utiliser mais bien de la vendre. L'autre qui a été intercepté quelques

0: Deux heures plus tard, dans la nuit de jeudi à vendredi, en voiture, sur le boulevard industriel. Une nouvelle cyclostrade entre Belgica et la gare de l'Ouest. Elle a été inaugurée hier avec des tronçons aménagés entre Gette, Kuckelberg et Anderlecht. Des tronçons qui sont désormais accessibles aux cyclistes et aux piétons. À terme, cette liaison cyclable de 6,5 km doit relier Anderlecht à la ville de Bruxelles. Et puis la cinquième édition des Brussels Urban Sessions se déroulera à partir de demain et jusqu'à dimanche au parc du Cinquantenaire à Bruxelles. Le festival associera des compétitions sportives, initiations, démonstrations, musique et street art, avec notamment une épreuve internationale de BMX freestyle classée hors classe par l'Union Cycliste Internationale.
1: Merci Fanny, on se retrouve tout de suite après. Un petit point sur l'info.
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1: Enfin, sur l'info, sur le trafic, entre parenthèses. Et la météo.
0: C'est rouge, hein?
1: Oui, c'est rouge partout?
0: C'est rouge partout, bon. Sur la petite ceinture. Je suis tellement désolée pour les auditeurs et auditrices qui sont au volant en ce moment.
1: Oui, écoutez, bon courage à vous. En tout cas, on peut vous dire qu'il fait beau à Bruxelles. On le voit, le soleil brille partout sur la capitale. Je peux vous l'assurer, cette fois-ci, la journée va être belle, normalement. Pas de pluie prévue.
0: Non.
1: Bah écoutez, hier j'ai pris la pluie alors que j'ai dit qu'il n'y avait pas, mais ça devrait être bon aujourd'hui.
0: Je vérifie quand même.
1: Ça va me permettre d'aller sur les marchés du soir, en tout cas parce qu'il ne devrait pas pleuvoir. Et il y a notamment les marchés gourmets du Sablon de 15h à 21h, place du Grand Sablon, le marché du Parvis de Saint-Gilles jusqu'à 21h ce soir. Bien, c'était plus de détails, des étals d'alimentation classiques, une dizaine de food trucks s'installent, voilà, c'est une bonne ambiance, quoi. C'est Saint-Gilles, c'est cool. Le marché de Boundal à Ixelles jusqu'à 19h, et puis le marché de la place Wery à Gette de 12 à 19h, c'est place Wery, marché hebdomadaire.
0: On est jeudi,
1: oui.
0: Il y a un petit marché aussi à Tomberg.
1: Oh, c'est cool.
0: L'après-midi.
1: Ça.
0: Après-midi, début de soirée.
1: Oh, mais alors, comment ça se fait que celui-là, je ne l'ai pas eu, celui-là?
0: Olivier Saint-Lambert.
1: Oh là là, bon, ok. Est-ce que j'ai le temps de vous faire une petite info spéciale sur un musée ou pas? Attendez que je regarde le timing. Oh là là, on est short. Allez, je vous garde ça pour une prochaine fois. On écoute Gala Drago et sa chanson, c'est Ugly. C'est juste après ça.
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0: C'est qu'à la Drago. Voilà. D'accord, allez, allez.
1: C'est quoi, c'est Ugly le titre?
0: C'est Ugly. Et c'est Gala Drago. Oh, on a rigolé un petit peu, mais bon, ça va, on aime beaucoup hein, Gala Drago, on l'a pas souvent. Il est l'heure de retrouver, Hugo Colombo pour la dose d'humour. C'est tout de suite.
2: Bonjour à toutes et à tous.
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0: Ouais, moi aussi, j'aime bien parler sur les jingles, t'inquiète. Alors, on parle de la transhumance qu'il y a eu au cimetière d'Ixelles.
2: Eh oui, mon info de la semaine, elle est un peu passée inaperçue. Pourtant, c'était l'événement le plus hype de l'année. La semaine dernière, à Ixelles, la deuxième transhumance citadine de brebis. En effet, samedi dernier, Lactose, Ray-Ban, Pils, Domino, Maria, Juliette, Pouillou et Katimini ont débarqué au cimetière d'Ixelles afin d'accomplir leur mission de pâturage dans les espaces verts de la ville. La manifestation s'inscrit dans un projet d'éco-pâturage en milieu urbain. Ça y est, Fanny et Jules, moi je suis un gros bobo, mais quand j'ai entendu éco-pâturage en milieu urbain, je me suis dit on a été trop loin là, cette fois-ci, on a été trop loin. Après, je suis un bobo, je comprends les bobos. On vit en ville, mais la campagne nous manque, alors on mange bio, on boit du thé, on pisse sur les arbres plutôt qu'entre les voitures, on se reconnecte à la nature, mais à un moment, il faut accepter qu'on a choisi la ville, quoi, hein. Contrairement à d'autres qui ont choisi la campagne. Et puis il y a ceux qui ont choisi ni la ville ni la campagne, qui vivent à Watermal-Boisfort. Voilà. Mais moi, j'ai grandi dans la vraie campagne. Et désolé les Watermaltais, mais vous ne vivez pas à la campagne. C'est la vraie campagne, tu n'as pas d'arrêt de bus en bas de chez toi qui peut t'amener en ligne directe jusque devant le zizi du Mannequin Piece. La vraie campagne, l'arrêt, il a 45 minutes de marche. Chaque matin, quand tu vas à l'école, tu risques ta vie, tu traverses la forêt, tu dois faire gaffe aux sangliers, aux pédophiles, aux sangliers pédophiles, et tout ça pour t'amener à Jean Blou, une ville où les seules études supérieures, c'est pour devenir agriculteur, tu vois. Si Jean Blou, c'est une ville, Namur, c'est New York, tu vois. Hein, la vraie campagne, tu peux pas dire mon voisin qui est raciste, faut préciser lequel, hein. La vraie campagne, il n'y a pas de night shop. Si t'as oublié ton parmesan au moment de te faire ta bolo, tu grattes la corne des pieds et tu fais avec. Désolé. Désolé pour cette dernière blague. Je me suis un peu énervé. Mais moi, je pense à ces petites biquettes, quoi. Tu sais, qui sont arrivées au cimetière d'Ixelles et qui ont dû se dire, putain, ça a changé, Bastogne. Je pense aussi aux piliers de comptoir du cimetière d'Ixelles qui ont vu les biquettes arriver et qui ont dû se dire, putain, ça a changé l'alcool. Hein, c'est quoi la prochaine étape? Des vaches grand place? Des cochons au Parlement? Ah non, pardon, ça c'est déjà le cas. Non, moi j'adore les animaux, mais comment vous voulez que les chèvres elles survivent en milieu urbain? Il y a que les gens des villes qui essayent de ramener un petit peu la campagne en ville. À la campagne, ils essayent pas de ramener la ville chez eux. Hein, en campagne, tu vas chez les gens, ils ont pas de bougie parfumée, odeur pot d'échappement. C'est vrai ça. Hein, d'ailleurs, ils ont pas de bougie parfumée du tout. Hein, s'ils veulent que ça sente bon, ils ouvrent la porte. En ville, si tu ouvres la porte, c'est toi qui améliores l'odeur de l'extérieur. C'est compliqué. À part quand il y a le purin. Vous avez grandi en campagne? Vous ?
0: Oui.
2: Vous vous souvenez du purin ?
0: Absolument.
2: Alors, je vais expliquer pour les citadins qui vont pas nous suivre. Sinon, en gros, quand tu vis en campagne, il y a un moment dans l'année, les agriculteurs, ils mettent du caca partout. Voilà.
0: Hein, pourquoi pas le leur.
2: Non, pas le leur. Attention quand même. Mais pourquoi c'est légal que les agriculteurs, sous prétexte qu'ils doivent nourrir le pays, hein, ils mettent du caca partout dans le village ? Ça sent à des kilomètres pendant des jours. Moi, j'appelais ça la saison du caca quand j'étais enfant. Hein, et c'est une période où je m'excusais plus quand je pétais. Je me sentais légitime. J'étais en mode, ah ben non, je m'excuse pas, c'est la semaine du caca. Hein. C'est comme vous, les citadins, si jamais vous vivez quartier des Halles ou cimetière d'Ixelles, vous avez le jour du vomi, le dimanche en général. Samedi, c'était les chèvres. Quel week-end de fou on a vécu à Ixelles. Bon, je vais m'arrêter là. Je me suis bien énervé. Je pense que j'ai besoin d'une mise au vert. Voilà.
1: Et oui. Tu viens d'où, Hugo?
2: Près de la campagne namuroise, ah ouais. Oui, Pion. Et j'avais vraiment 45 minutes de marche dans les bois pour aller à l'arrêt de bus.
1: Ça sentait le vécu. Ouais.

0: Ouais, mais je faisais du stop. Ah. Voilà. Ah, J'évitais les prêtres.
1: Oui.
0: Ça, c'est bien. Non, il y en a une fois qui a voulu me prendre en stop. Non, c'est pas vrai.
2: En tout cas, j'ai noté que vous connaissez le nom des brebis par leur prénom.
1: Lactose, il y en a une qui s'appelle Lactose.
0: Il y en a une Lactose. Reban, c'est drôle. Hein. Reban, voilà.
2: Elle est sympa, Reban.
0: Je sais pas, j'aurais bien aimé être là. J'ai vu que les images, mais.
1: Ouais.
2: Vous ne les tutoyez pas. Bon, bah, après les brebis, on va parler de Louvre. C'est le groupe qui vient jouer maintenant sur l'antenne de BX1. Et ça s'appelle Palm Spites.

0: Louve, c'est un groupe indie rock belge né en 2025 autour de la chanteuse H et de Gordon Delacroix. Il est l'heure de parler de l'Europe avec vous, Fanny.
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2: On parle Europe et puis on parle surtout crise du logement hein, qui touche de nombreux pays. On l'évoquait encore d'ailleurs dans notre journal ici à Bruxelles. Et puis l'Union européenne qui s'est du coup emparée du dossier, même si ce n'est pas officiellement de sa compétence. On va rejoindre Paul Germain. Paul, la Commission vient justement de faire des propositions.
3: Effectivement, Fanny, vous l'avez dit, la crise du logement touche aujourd'hui la plupart des pays européens. Le prix des locations a augmenté en moyenne de 30% en 15 ans, mais on constate 55% de hausse à Berlin, plus de 100% à Madrid. Bref, ce dossier est devenu une priorité pour l'Europe. Une commission spéciale crise du logement a d'ailleurs été créée ici au Parlement européen et elle a remis il y a quelques mois à la Commission européenne une série de recommandations. La Commission européenne semble avoir entendu le message et elle vient de présenter une nouvelle loi pour le logement abordable.

0: Cette loi devrait notamment assouplir les conditions pour accorder des aides d'État au logement. Mais il y a un point qui intéresse plusieurs villes, plusieurs capitales comme Bruxelles, qui sont confrontées à une augmentation des logements de courte durée, style Airbnb, ce qui réduit parfois considérablement le marché des locations. La loi sur le logement devrait donner un cadre juridique pour prendre des mesures contre ces locations de courte durée. Et le bourgmestre d'Ixelles, Romain de Rosme, est l'un de ceux qui s'est attaqué à ce problème. Écoutez-le.
1: Nous, à Ixelles, il y a 1400 logements sur 50 000 logements, 1400 qui sont retirés du marché locatif pour être exclusivement mis à destination des plateformes de location de courte durée, Airbnb en premier lieu. Citons-la, n'ayons pas peur. 1400 sur 50 000, c'est 3% des appartements qui devraient être accessibles aux ménages qui ne le sont plus. Il faut un cadre régulatoire partout en Europe. Ce que nous connaissons à Ixelles est bien pire encore au centre-ville, est bien pire dans des villes comme Barcelone et Venise. On sait que les dynamiques peuvent aller très très vite. Et donc moi j'en ai fait une priorité en tant que bourgmestre de la commune d'Ixelles. On ne peut pas avoir un parc de notre logement, une part de notre parc de logement, qui va aller comme ça grandissant vers des plateformes de courte durée.
0: Voilà pour les intentions de l'Europe, les intentions sur le papier. Il faut maintenant les mettre en œuvre.
2: Merci beaucoup Paul. Paul Germain, que vous retrouvez bien entendu sur BX1 et les différents médias de BX1 chaque dimanche pour Station Europe depuis le Parlement européen.
3: Merci Fanny. Elle a été révélée par The Voice Belgique. C'est Essila. On l'écoute tout de suite avec son single Dancing on Ice.

Dancing on the Ice, elle était à l'Eurovision en 2026 avec ça. Dancing on the Ice, et si là, on va la suivre de près, parce que ça envoie du lourd ce qu'elle nous donne, cette jeune chanteuse.

0: Je voulais faire un petit point rapidement sur la météo, puisqu'il fait beau, donc je suis content de vous le dire. Il fait très beau, il ne va pas pleuvoir, il fait 10 degrés ce matin, 20 degrés cet après-midi, donc un peu plus frais qu'hier, mais il va faire sec. Allez, je suis presque prêt à vous le promettre.
1: Vous ne prenez pas de risque, parce qu'il y a vraiment nos pluies à l'horizon.
0: Mais hier, c'est ce qu'il disait, et puis je me suis fait avoir, j'ai moi-même pris la pluie, figurez-vous, donc j'étais un tout petit peu embêté. Dans un instant, eh bien, on va accueillir Aline pour la bonne nouvelle avec vous, Fanny. Et en attendant, on écoute ML, tout ira bien.

0: ML, cette chanteuse bruxelloise folk, deux EP, Changer et Ailleurs n'existe pas. Voilà, son single c'était Tout ira bien. On accueille Aline qui vient de nous rejoindre en studio. Bonjour Aline.
1: Coucou. Bonjour et tout ira bien visiblement.
0: Oui. Bah oui, bah oui, tout ira bien. Qu'est-ce qu'on a aujourd'hui au programme de Boucan ?
1: On va parler de du démarrage de saison de Charleroi Danse, puisqu'il y a une entité à Charleroi, okay. Mais il y a la raffinerie qui est aussi chez nous à Molenbeek. Et voilà, on va faire un petit peu le point sur les premiers spectacles qui arrivent. Et puis globalement, la DA un peu de cette programmation pour la nouvelle saison.
0: Et bien une bonne nouvelle pour une autre bonne nouvelle, c'est tout de suite.
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0: Alors Fanny, biodiversité... Ouais. Il y a 5 ans, les scientifiques belges découvraient que le requin liche était le plus grand vertébré lumineux connu à ce jour.
3: Oui. Et donc, la question, c'est pourquoi j'en parle aujourd'hui ? Parce que c'était il y a 5 ans.
0: Oui, puis c'est quoi ça, un requin lumineux ?
3: Non, c'est qu'aujourd'hui, ils ont compris, ces chercheurs belges, pourquoi ce requin émettait de la lumière et comment, en fait, le processus.
0: Une lampe de poche ?
3: Bah, ce sont des hypothèses. Oui, la seule lampe de poche.
0: Sous l'aileron ?
3: Non, voilà, c'est le Jérôme Malfait, c'est un chercheur qualifié FNRS, qui est aussi directeur du laboratoire de biologie marine de l'UC Louvain, spécialiste des grandes profondeurs. Vous savez, nous, on a beaucoup de performances dans l'espace et dans les profondeurs.
0: Ben oui.
3: Non, mais c'est vrai, en
0: ah
3: plus,
0: oui,
3: c'est
0: on
3: vraiment
0: a fait plein de choses.
3: Beaucoup de scientifiques. Eh bien, on s'est rendu compte que il fallait l'étudier et comment, parce qu'il y a beaucoup d'espèces de requins. Seulement 11% de ces requins existent et qui existent sont lumineux. Et donc, ce qu'il a fait, c'est que il est allé à bord d'un chalutier et il a parcouru la mer, la Nouvelle-Zélande notamment, au large de la Nouvelle-Zélande, et il l'a attrapé.

0: On s'est filé des poissons et donc forcément ces requins. Il les a analysés à l'intérieur, donc il avait occulté avec des draps noirs son laboratoire à bord du chalutier.
1: Petite ambiance club.
0: Ouais, voilà. Et il a analysé, il l'a retourné, etc. Et ce requin, en fait, ça part de son ventre, en fait, cette lumière, pour essayer de comprendre un petit peu à quoi ça servait et comment ça marchait. Parce qu'il est vrai que chez de nombreux poissons, des crustacés, même des calamars, on le sait, hein, cette bioluminescence, elle permet en fait de réaliser une stratégie de camouflage pour les prédateurs, okay, pour justement se protéger. Sauf que le requin, c'est lui-même un prédateur. Donc on se dit, dans quelle mesure est-ce qu'il a besoin de cette lumière? Et donc en fait, c'est justement à l'inverse. Et c'est ce qu'il a compris, hein, ce scientifique. Il a pour objectif de leurrer les prédateurs, non pas, mais d'attaquer les proies. À ça que ça sert la bioluminescence. Et donc ici, c'est l'inverse. En fait, il se cache, le requin, pour attraper ses proies.
1: D'accord.
0: Voilà, donc il est malin, évidemment. Oui, mais les animaux, ils développent évidemment des facultés toujours liées à ce qu'ils vivent dans leur milieu naturel. Et donc, il y a aussi ces nageoires dorsales. Là, on s'est demandé, tiens, à quoi ça sert? Parce que là, du coup, ça n'a pas d'intérêt d'avoir de la lumière sur les nageoires dorsales. Et là, c'est une question. C'est une question de communication avec les autres individus du même type pour leur dire, attention, ici, on a une super proie facile.
1: Incroyable.
0: Ramène les copains, on va se régaler.
1: C'est génial, ça.
0: Donc voilà, ce sont des observations donc en milieu naturel et ce ne sont que deux hypothèses, mais en tout cas, c'est belge.
1: Dites donc, moi, mon ventre n'émet aucune lumière.
0: Ah non?
1: Non, lumière probablement non plus, d'autres choses, mais pas de lumière en tout cas. Merci Fanny pour cette bonne nouvelle. On vous retrouve à 10h aujourd'hui ou pas?
0: À 10h pour le flash, oui, comme tous les jours.
1: Ça, c'est une bonne chose. Et puis moi, je vous retrouve demain. Mm-hmm. On se retrouve demain à 6h59, ouais, sur BX1 en DAB+. Et puis, sur les sites internet, YouTube, et puis les applis. Et voilà, au revoir à tous.
0: Au revoir, Gilles, à demain.
1: Maintenant, on retrouve Aline.
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9: Il est 9h, bienvenue dans Boucan et tout de suite on s'informe, ça se passe avec Marie Charette.
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9: Bonjour Marie.
10: Bonjour Aline, bonjour à toutes et à tous. Concernant le dossier de la Lèze, le Conseil d'État, on l'a appris, ne rejette pas le principe d'un pass qui permettrait de payer entre 200 et 350 euros pour pouvoir circuler avec un véhicule polluant. Certaines associations de défense de l'environnement jugent pourtant ce montant trop peu élevé. Pour les socialistes, il faut que les passes restent accessibles. Le président du PS bruxellois, Ahmed Laouej, est venu défendre ces montants dans l'interview de 8h15.
11: Il y a des gens qui ont les moyens de changer de voiture, il y a des gens qui n'ont pas les moyens de changer de voiture. J'ai encore été visité il n'y a pas si longtemps à Frabel, j'ai été visiter toute une série d'autres sites, Technicity, où on forme les gens à l'emploi. Il y a des gens qui ont besoin de leur voiture parce qu'ils ne savent pas se déplacer autrement. Ils doivent parfois venir très tôt le matin, parfois même travailler la nuit. Ils ont des enfants, ils doivent pouvoir les conduire à l'école, aller faire les courses. Donc c'est ça les réalités bruxelloises. J'invite tous ces gens qui font la leçon à aller voir le 5, le 6 du mois, quand devant les Lidl, devant les Aldi, devant les Carrefour, on voit parfois des mamans, parfois des papas qui viennent faire les courses pour leurs enfants. 50 euros, 100 euros, ça fait la différence, que ce soit sur base mensuelle ou sur base annuelle.
10: Au chapitre sécurité,

0: privées, oui, seront interdites dans la capitale, mais pas les trottinettes privées. Elles s'inquiètent donc de leur multiplication. À noter que la réglementation des trottinettes électriques privées relève de la compétence du gouvernement fédéral et non de la région. Des abris anti-aériens de la Seconde Guerre mondiale se trouveraient sous le palais du Midi. C'est une découverte inattendue. L'ARO, l'atelier de recherche et d'action urbaine, publie une étude à ce sujet et demande qu'un travail archéologique soit réalisé. La ville de Bruxelles les aurait construits entre 1940 et 1943. Ils s'étendaient sur 450 mètres et pouvaient accueillir jusqu'à 1500 personnes. Selon l'ARO, il s'agit donc d'un véritable trésor d'histoire. L'association demande donc la mise en pause du chantier au niveau du Palais du Midi. Le cabinet de l'échevin du patrimoine public Florence Frelings a été contacté et va procéder à des vérifications suite à cette note. Tout autre sujet maintenant, verra-t-on bientôt des robots taxis dans les rues de Bruxelles? La question se pose puisque les voitures autonomes sont désormais autorisées en Belgique à la suite d'une décision de la région flamande. Ces robots taxis sont déjà présents aux États-Unis, à Londres et seront bientôt déployés dans de grandes villes françaises. Pour la région bruxelloise, la secrétaire d'État Karine Lalieu veut avancer étape par étape. Elle était invitée hier de Bonsoir Bruxelles.
1: On ne va pas se dire est-ce que ça va arriver, c'est quand ça va arriver. Et donc, qu'est-ce qu'on doit faire? C'est anticiper. C'est voir dans quelles conditions ils peuvent venir. Et bien évidemment, les acteurs de taxi doivent être partie prenante. Ils demandent de ne pas avoir être devant le fait accompli, mais bien de pouvoir
2: concrètement, ça veut dire qu'il y a des concertations lancées,
1: Karine Lalieu. Alors, on a demandé une concertation avec la Flandre, qui est le plus engagé
2: dans le processus.
1: Nous voulons des analyses juridiques. Nous voulons aussi plutôt que les voitures autonomes soient plutôt des transports collectifs et des navettes, et
2: pas vraiment les taxis individuels.
1: Et nous voulons préserver un secteur important au niveau social. Par rapport à l'emploi, important PME par rapport aux exploitants et important par rapport aux conditions de travail.
2: Mais donc ça veut dire collectif, oui, mais taxi individuel, non.
1: Tout ça est à discuter, mais en tout cas, d'abord collectif et des navettes avant effectivement de mettre à mal un secteur qui fait un rôle important et social important aujourd'hui à Bruxelles. Ouais.
0: De demain à dimanche, le BMX s'expose devant les arcades du cinquantenaire puisque c'est le retour de Brussels Urban Sessions qui vont faire vibrer le parc durant 3 jours. Des athlètes de haute volée venus d'Australie, des Pays-Bas ou encore du Japon font le déplacement jusque Bruxelles et s'entraînent déjà aujourd'hui. Mathieu Geysens, fondateur de l'événement, fait le point sur le BMX, un sport encore peu soutenu en Belgique. Charlotte Verbruggen l'a rencontré.
3: Je pense que c'est une discipline spectaculaire qui a fait son entrée au programme des Jeux Olympiques à Tokyo et puis qui a évidemment très bien fonctionné aussi pendant les Jeux Olympiques de Paris. On a d'ailleurs plusieurs champions olympiques qui sont présents ici ce week-end. Et oui, je pense que c'est une discipline qui mérite encore d'être mieux connue. Et je pense que tout le public qui a l'occasion de vivre un peu l'événement rentre avec des étoiles plein les yeux. Et c'est vraiment une discipline spectaculaire ou avec des figures vraiment grandioses. Donc ça vaut la peine de faire le détour. Mais on a également beaucoup d'importance qu'on accorde au basket 3 contre 3, au parcours, au skateboard, avec une multitude de tournois et de compétitions, d'initiations qu'on organise tout au long du week-end. Quand on sait que l'événement est diffusé aux quatre coins du monde, dans plus de 170 pays, c'est une vraie fierté pour nous de pouvoir organiser l'événement ici au pied des Arches et de pouvoir promouvoir Bruxelles à l'international.
0: Et on termine par une petite info culturelle. Vous le savez, le BRIF, le Brussels International Film Festival, a lieu actuellement. On vous parlait hier du film belge Vigilante avec Eddy de Pretto. Et bien ce soir sera diffusé en avant-première un autre film belge, bruxellois même. Son titre, Ceci n'est pas un film français, de Tom Hadjibi. Un objet cinématographique entre documentaire et fiction qui interroge la place des acteurs et des actrices racisées à l'écran. L'équipe du film sera présente lors de la projection.
4: Merci Marie, on te retrouve tout à l'heure.
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4: Et ce matin, à 9h30, pour notre rendez-vous culturel, on part à Charleroi Danse, puisqu'on va parler de cette rentrée, cette nouvelle saison qui arrive, avec notamment une date prévue pour Mercedes Dassy, une des performeuses de Charleroi Danse, qui a collaboré avec la raffinerie depuis la saison 2023-2024 et qui, du coup, se voit offrir une soirée d'adieu avec une carte blanche pour elle. Donc, plein de belles choses à annoncer. Je reçois également la directrice générale et artistique de Charleroi Danse. Et puis, on va parler d'un projet, le projet Vestiaire. Soyez au rendez-vous, c'est donc à 9h30. Et puis à 10h30, Vanessa Lullier viendra dans ce studio. Et la transition est toute trouvée avec justement le journal de ce matin, puisqu'on va parler de ce film. Ceci n'est pas un film français. Et on terminera juste après les infos de 11h avec Qui a tué Jeanneke, 9e épisode. Sombre Thémis, c'est le nom de cet épisode. Je rappelle que l'autrice, c'est donc Laura Dispourio. On entame cette belle programmation. Yasmine arrive.

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1: 9h16 dans Boucan, et puis je rappelle aussi que ce matin on partira du côté de Charleroi Danse. Ce sera donc à 9h30, soyez au rendez-vous. Petit point météo ce matin, hein, vous le voyez, il y a quelques éclaircies qui sont donc au programme cet après-midi, ce matin plutôt. Et puis cet après-midi, les nuages vont s'inviter, mais le temps restera sec, ça c'est la bonne nouvelle. Il va faire jusqu'à 20 degrés sur Bruxelles. Avant de partir à notre rendez-vous culturel, il y a Noé Préchauffe qui arrive tout de suite. Il y a un monde, c'est le morceau qu'on écoute ensemble ce matin.

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0: Tout dernier single donc de Noé Prechov, Il y a un monde.
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0: Je vous propose qu'on fasse du bruit ensemble jusque midi en direct, en radio, web radio et puis aussi en télévision. Et ce matin, eh bien, on va partir du côté de Charleroi avec mes invités. On sera pas mal dans ce studio, vous allez voir, ça va être très sympa. Je reçois notamment eh bien, la directrice générale et artistique de Charleroi Danse. J'ai également une performeuse qui sera dans ce studio et puis encore une troisième personne pour un projet bien particulier qui s'appelle le projet Vestiaire. Tout ça, ça fait un beau melting pot quand je vous le dis là maintenant. Vous verrez, tout prendra sens dans un petit peu moins de 10 minutes, dans 8 minutes exactement. Soyez donc présents au rendez-vous. Eh bien, pour aller jusque-là, je vous propose d'écouter du Glass Museum qui arrive juste après la chanteuse Solstice et ce titre Oubli. Tout ça, ça arrive après une toute petite pause. À tout de suite.
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1: Et ça y est, il est 9h30, temps pour nous de faire place à l'interview culturelle, évidemment comme tous les matins. Et je suis en bonne compagnie dans ce studio avec Fabienne Ocamp. Bonjour Fabienne.
2: Bonjour.
1: Comment ça va ?
2: Très bien, merci.
1: Tu es donc la directrice générale et artistique de Charleroi Danse, puisque c'est là qu'on part aujourd'hui. Oui. Il y a aussi Mercedes Dassi qui est avec moi, performeuse et chorégraphe. Bonjour Mercedes.
3: Bonjour.
1: Tu vas bien aussi ?
3: Oui, ça va.
1: Merci d'être avec moi. Et puis finalement, il y a Harmonie Tac qui est donc assistante de production sur un projet vestiaire. Le projet vestiaire dont on va parler un petit peu plus tard dans cette interview. Bonjour Harmonie.
4: Bonjour.
1: Tu vas bien ?
4: Ça va super.
1: C'est une matinée au féminin. Je suis très contente de vous avoir toutes les trois dans ce studio ce matin. On va parler du début de la saison. Fabienne, si tu veux bien nous dire peut-être un petit mot sur ce qui va lancer cette belle saison à Charleroi Danse.
2: Ouais, on va peut-être se concentrer sur ce mois de septembre parce qu'il est déjà très chargé, très riche. C'est une saison où on a un peu comme envie d'ouvrir des brèches. Et ce mois-ci, c'est une brèche qui s'ouvre vers le monde de la nuit et vers la fête. Donc ce qui est plutôt joyeux, on va dire, pour commencer. Et donc on a notamment dès demain un spectacle de hip-hop avec Milan Emmanuel. Et puis ce dont on va parler avec mes amis, c'est donc aussi le projet Vestiaire qui a commencé fin août.
1: Oui.
2: On a déjà eu deux soirées assez exceptionnelles. Donc voilà, il faut vraiment qu'on en parle. C'est une collaboration avec Décor Atelier, avec ERA et avec Alouacan. Donc c'est vraiment un projet collaboratif, centré autour, mais je laisserai Harmonie en parler, mais le fait d'ouvrir pour nous à Charleroi Danse, du point de vue de Charleroi Danse, un espace, transformer un espace qui est déjà un espace plutôt dédié à des soirées dans

0: On sent ou à des performances. C'est une salle à la Raffinerie, donc notre lieu à Molenbeek, qui a été transformée par décor atelier grâce à une un geste architectural et une installation scénographique et qui permet du coup de déployer un programme d'événements, de soirées, de DJ sets, etc. Et ça vient dans la volonté qu'on a aussi. On est un centre chorégraphique, Charleroi Danse, donc il y a une présentation de spectacle à l'année. Il y a énormément de soutien à des artistes. On en parlera avec Mercedes Dassy aussi. Mais il y a aussi la volonté d'être un lieu de danse, de fête. Et le projet Vestiaire rencontre complètement cette envie.
1: Oui, on va de toute façon un peu se plonger là-dedans, évidemment, en deuxième partie d'interview Harmonie, si ça va pour toi. Il ne faut pas hésiter aussi à parler, hein, même si on parle d'autre chose. Vous avez évidemment...
2: Il ne faut pas être trop sage.
1: Non, il ne faut pas être trop sage, s'il vous plaît. Mais donc, c'est un début de saison qui démarre déjà très, très fort, puisqu'en effet, ce projet, il a déjà été entamé. Sinon, les premières représentations arrivent déjà ce week-end. Et puis, il y a un événement particulier, Mercedes, qui arrive aussi. C'est le 25 septembre. C'est le Farewell Party. C'est donc peut-être une fête pour te dire au revoir, un adieu.
2: Ouais, c'était l'idée, ouais.
1: Est-ce que c'est difficile de dire au revoir à Charleroi Danse ?
2: Non, c'est pas difficile parce que je pense que c'est pas de vrais adieux. Je pense qu'on va encore se revoir souvent, je vais encore beaucoup traîner là-bas. Mais c'était pour vraiment, l'idée c'était de faire un truc pour clôturer les 3 années d'artiste associé que j'ai eu à Charleroi Danse, qui était vraiment une grande chance. Et j'avais envie de... Il me restait encore un peu des ressources desquelles j'étais bénéficiaire en étant artiste associée là-bas sous l'invitation de Fabienne Ocon, donc il y a 3 ans. Et j'avais envie de faire quelque chose, mais j'avais pas envie de me relancer dans une création. J'avais envie de faire un truc un peu différent. Et du coup, avec mon équipe, on avait pensé à cette idée de carte blanche, d'imaginer un peu quelque chose que j'avais pas encore fait. Et du coup est venue cette idée de faire une farewell party, donc une fête d'adieu, mais qui va être très chouette, je pense. En tout cas, j'ai hâte. Et du coup, je me suis un peu improvisée curatrice, du coup.
1: C'est ce que j'ai cru comprendre, oui.
2: Et l'idée, c'était pas forcément de faire une programme... Du coup, pour résumer, ça va être une soirée assez longue, de 18h à 1h du matin, avec plein de performances. Et de showcase, et de musique, et de projection, et de fête. Et en fait, j'ai pas fait une programmation sur base d'une ligne dramaturgique vraiment précise. J'ai plus eu envie de, je me suis sentie tellement chanceuse, en fait, déjà d'avoir eu ce privilège, quoi, d'être artiste associée, d'avoir, du coup, de l'espace, de travail, de façon un peu plus accessible que quand on doit toujours faire des candidatures et tout. J'ai reçu, j'avais une enveloppe, donc j'avais un certain budget que je pouvais utiliser pour faire des choses, et du coup ça donne aussi forcément une forme de visibilité aussi d'une certaine manière.
1: C'est un confort aussi, j'imagine.
2: Tout à fait. Et j'avais envie de célébrer ça, d'honorer ça en fait, redonnant ça à une autre génération d'artistes, enfin une nouvelle vague d'artistes, le temps d'une soirée. Donc je connais pas tous les artistes de cette nouvelle vague, mais il y en a certains et certaines qui m'ont touchée pour des raisons artistiques, humaines, dans leur recherche, dans leur intérêt artistique actuel. Et du coup, ça va être pour la plupart des formes, soit inédites, créées pour l'événement, soit des travaux en cours, soit des trucs très DIY. Enfin, là, je dis DIY, mais ça, c'est moi. Je fais un petit court-métrage avec 3 jeunes, c'était très fait en 4 jours, et voilà, et donc ça va être émergent, je pense haut en couleur, il va y avoir des propositions très différentes, il y en a certaines qui se répondent, il y en a certaines qui se répondent pas du tout, et puis ça va terminer en concert, et en fait, donc
1: pas de limite, en fait.
2: Pas de limite.
1: Et t'investis toute la Raffinerie, si je comprends bien.
2: Le but était d'occuper tout le bâtiment. On peut pas occuper tout, oui, parce que par exemple, il y a le projet Vestiaire qui est en bas, on s'est dit qu'on n'allait pas...
1: Interférer en tout cas.
2: Mais la plupart des studios de répétition et la salle de spectacle occupée, il y aura, il y aura des choses un peu partout.
1: C'est marrant parce que tu parles du fait de mettre en avant l'émergence, etc., de laisser la place à ces artistes, mais je vois un petit peu ton départ comme ça. Est-ce que c'est parfois le moment de laisser la place à d'autres artistes émergents, émergentes? Toi, tu le vois comment, Fabienne?
0: En fait, nous, on a ce principe où tous les 3 ans, il y a un nouveau cycle d'artistes associés. Les artistes associés qu'on choisit, c'est pas des purs émergents. On les choisit un peu genre mid-carrière. Dans le cas de Mercedes, elle était

0: jeune, il y a 3 ans, et elle l'est toujours. Mais en termes, elle savait été assez vite ses débuts. Les premières pièces étaient déjà de grande qualité. Ouais. On sentait la signature, on sentait une personnalité artistique hyper forte, et ça décollait. Et donc les artistes associés, c'est un peu à ce moment-là. Donc là, on va partir maintenant, si j'ai l'occasion de les citer. Donc avec Souratif Andriana, avec Tumbleweed et Radwan Brisiga. Pour 3 ans. Mais ça a été une superbe aventure, et c'est vrai que j'ai beaucoup apprécié que Mercedes propose cette espèce de passage, de se dire au revoir, marquer le coup, en fait, pour dire on clôt un chapitre. Mais comme elle l'a dit, nous, c'est évident qu'on va continuer à l'inviter, à la soutenir.
1: Ouais, j'imagine.
2: Elle finit de faire ma tête.
1: On parle pas mal de collaboration. Il y en a aussi, tu l'as évoqué, avec des élèves, que tu as fait. Oui. Tu as fait donc un court-métrage, ouais. Mercedes. Vous avez collaboré avec une école juste à côté, et ça me permet aussi de faire le lien avec ce dont on va parler un petit peu plus tard avec toi, Harmonie, bien entendu, puisque évidemment, j'ai l'impression que c'est quand même l'essence même pour l'instant de la raffinerie, c'est d'aller collaborer avec d'autres institutions, d'autres personnes, faire des ponts en tout cas. C'est peut-être ça aussi dont on pourra parler en tout cas. Est-ce que tu veux bien nous parler un peu de ce court-métrage du coup qui a été réalisé, si tu veux bien?
2: Une des choses qui m'a vraiment beaucoup, je vais même dire presque bouleversée dans cette association, c'est qu'à un moment, Ludovica, qui est en charge de la partie médiation et tout ça, tu me corriges si je vois, m'a proposé de faire un projet avec une classe d'élèves, déjà, enfin des grands ados quoi, ils avaient entre 17 et 21, je pense, à l'époque, qui était du coup une classe de réto de l'école voisine à la raffinerie, qui est le campus Saint-Jean,
1: oui.
2: Et dans laquelle il y a une option art d'expression. Et j'ai dit oui,
1: évidemment.
2: Let's go, ok, oh my god, 20 élèves. Et en fait, c'était incroyable. Et du coup, donc c'était la saison passée, si je ne me trompe pas. Ouais. Et au fil d'atelier, on se voyait les lundis après-midi dans la salle des machines de la raffinerie. Donc, elle venait là-bas, ce qui déjà, je pense, était assez chouette pour elle, parce que ça les faisait sortir de l'école et ça les faisait arriver dans un bâtiment dans lequel, je pense, ils n'avaient pas souvent mis les pieds avant.
1: Ouais.
2: Donc ça, c'était déjà trop bien. Et puis, j'avais pas envie de mener l'atelier toute seule, donc j'ai invité différents artistes bruxellois avec des backgrounds aussi assez différents. J'ai invité Sia Menajaoui, qui est venue faire un atelier de scrum, j'ai invité Habib Bentonfous, qui est venue faire un atelier de mouvement théâtre, j'ai invité aussi Maya Jmia Ide Zelama, qui est réalisatrice, donc encore j'avais envie de leur montrer plus que juste moi.
1: C'était super riche en tout cas, ce que tu as proposé.
2: Et puis on savait pas ce qu'on allait faire de ça, parce qu'il y avait pas d'impératif quoi, c'était juste on verra. Et en fait je crois 3 ou 4 lundis avant la fin des ateliers, je leur ai dit bon, venez, on fait un truc. Et en fait, avec eux, on a écrit une performance qui s'appelait Retour vers le Turfu, épisode 1.
1: J'adore.
2: Donc, ils étaient les 18 ou 19 élèves à avoir écrit leur propre texte. Enfin, c'était... je vais pas en parler trop parce qu'en fait, ça sera pas à la carte blanche. Par contre, voilà, on a l'épisode 2 qui arrive.
1: C'est génial.
2: En fait, je leur ai réécrit l'année d'après en leur disant,
1: c'est quoi la suite?
2: Ouais, je leur ai dit, j'ai booké un studio à la raffinerie pendant la semaine des vacances d'avril, je crois. Ceux qui veulent, venez en fait. Et il n'y en a pas beaucoup qui sont venus, mais il y en a 3 qui sont venus. Et en 4 jours, on a tourné, on a écrit un petit court-métrage, on l'a tourné, puis moi je l'ai monté en 2-3 jours, je crois, après, en sachant que j'ai 0 skill de montage. On a tout fait DIY, quoi,
1: DIY
2: comme on pouvait. Mais je suis trop fière, eux ils sont trop contents aussi. Et c'est fait avec une caméra pourrie. La raffinerie était en plein travaux.
1: C'est ça qui est beau, non?
2: Ouais, du coup c'était hyper vide, il n'y avait personne dans les bureaux, il y avait des poussières qui volaient dans. Enfin, c'était un peu. On a fait un truc post-apocalyptique.
1: Ouais, mais très bien. Voilà. Qui sera donc diffusé en continu pendant cette fameuse carte blanche.
2: Voilà. Dans les petits
0: studios. Si je peux ajouter un mot, c'est que vraiment, c'était tellement touchant.
1: Ouais.
0: Parce que, je sais, comme on le voit, Mercedes, elle est hyper généreuse, elle invite toujours plein de gens. Et là, avec les jeunes, en fait, il y a eu vraiment, c'était à pleurer, vraiment tellement, ils étaient forts.
2: Ouais.
0: Ils sont allés hyper loin dans l'expression de leur sensibilité, de leur univers. C'était le principe un peu de, et si vous étiez... une nouvelle star, un héros, une héroïne, une icône. Enfin, jouer un peu sur les modèles, mais en revenant toujours à quelque chose d'hyper humain, sensible, singulier. Waouh. Mais c'est pas simple à réussir, en fait, ce genre de projet. Comme ça, ils se connaissent pas. Mercedes, t'avais jamais trop fait ce genre de projet. Waouh, c'était exceptionnel. Donc moi, j'ai vraiment hyper hâte de voir le

0: film. Alors,
1: ouais. Ah, tu l'as pas encore vu du coup.
2: Non, je l'avais pas vu.
1: Et personne l'a vu.
0: Et de se dire qu'il y a eu une suite, et peut-être qu'il y en aura encore une. Et ça aussi, d'inscrire le projet un peu sur la durée, c'est super.
3: Ouais. J'imagine que c'est important hein, pour toi, Fabienne, de voir que, en tout cas, la structure de la raffinerie ou même Charleroi Danse collabore avec. Ouais. Mais des jeunes, c'est d'autant plus important. Tu dis qu'elle est très généreuse, hein, Mercedes. J'imagine que tu reçois aussi beaucoup de ces jeunes, en fait.
0: Ah ouais, incroyable.
3: Oui.
0: Incroyable. Et puis aussi, là, ce qui est chouette, c'est que c'est des jeunes d'une école du quartier. Donc, oui. C'est des jeunes du quartier. Et je pense que ça aussi, ce qui est chouette, c'est que ça inscrit aussi un peu le truc dans le quartier de la raffinerie, quoi. Parce qu'il n'y a rien à faire. On est quand même beaucoup d'artistes qui vivent pas forcément là et on y traîne beaucoup.
3: Ouais.
0: Mais là aussi, il y avait un truc de... C'est voilà quoi.
3: La vie culturelle du côté de Molenbeek, je vais y arriver, elle se déploie pas mal et c'est vraiment une force hein, pour moi de s'unir comme ça. On va évidemment parler du projet
0: avec des corps ateliers à Wakane et complètement.
3: On va entamer ça dans une petite minute, on fait une petite pause musicale et puis on va clairement se plonger dans le projet vestiaire qui mérite toute notre attention. Évidemment, on va écouter la jeune chanteuse Mila Brune et on se retrouve juste après.
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0: Lamb and Lion, c'était Mila Brune à l'instant.
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0: Et ce matin, on est donc à Charleroi Danse, à la raffinerie du côté de Molenbeek. Je suis toujours avec la directrice générale et artistique de Charleroi Danse, qui est donc Fabienne Aucan. Je suis toujours avec Mercedes Dassy, qui est performeuse et chorégraphe et qui va donc faire une carte blanche le 25 septembre. Ça arrive déjà tout bientôt. Et puis Harmonie Tac, qui est toujours avec moi, assistante de production pour le projet Vestiaire, dont on n'a pas encore parlé. On peut le réintroduire en parlant de ces ponts. Hein. On le disait, l'idée, c'est de faire connexion, en tout cas, avec des jeunes, par exemple, avec d'autres institutions. Je ne sais pas si c'est juste, hein, Fabienne. Et ici, c'est un peu le projet de justement ce projet Vestiaire.
2: Oui, c'est clair que Vestiaire fait pas mal de ponts.
3: C'est ça qu'on a besoin.
2: Alors, Vestiaire, c'est un projet de centre culturel nocturne, curaté par Marie Oumoza et Vivi Fauquet, qui sont les fondateurs de l'ASBL ERA, et qui du coup hébergent ce projet. L'idée, c'est de prendre pour modèle la vie culturelle nocturne.
0: La nightlife.
2: Pour penser la nightlife, exactement. Pour penser le centre culturel, le centre d'art du futur.
0: Parce qu'on a l'habitude de scinder les deux, tout ce qui est clubbing et puis l'autre pôle de la culture, c'est ça qui se passe en général.
4: Oui.
2: Bien sûr. Ouais. Et puis, en général, on a cette vision du centre culturel comme quelque chose qui propose des choses plutôt en journée.
0: Ah ouais,
2: nous, on pense que la vie nocturne et la culture nocturne a plein de choses à apprendre, en fait, à ces espaces-là. Et aussi, on va dire, la nightlife mériterait, on va dire, d'avoir des structures qui ressembleraient plus au centre culturel.
0: Peut-être un côté moins caché, moins underground. Je repense un peu au Fuse qui a vu ses archives aller justement aux archives de la ville de Bruxelles. Au bout d'un moment, c'était une belle reconnaissance pour le clubbing. Est-ce que c'est dans cette lignée-là un petit peu?
2: Ouais, complètement. L'idée, c'est que la nightlife, c'est quand même une part de la culture à Bruxelles. On fait vivre pas mal de lieux. On est quand même un noyau, on va dire, de la vie culturelle ici.
0: Ouais.
2: Et donc, c'est important aussi de pouvoir créer des structures qui pérennisent ces pratiques-là.
0: Ouais, tout à fait.
2: Qui offrent un cadre, un peu plus pérenne pour les artistes de la nightlife, etc.
4: Et l'inspiration, pardon.
0: Vas-y, Fabienne.
4: L'inspiration du centre culturel, c'est comme modèle, mais c'est aussi, je trouve, la notion d'accessibilité des publics. Comme tu le disais aussi, Aline, c'est qu'en fait, la nightlife, on se dit, bon, c'est réservé à un certain public.
0: Alternatif.
4: Le centre culturel, c'est autre chose. Et en fait, la réussite aussi de Vestiaire et de cette équipe, c'est de décloisonner tout ça et de, sur les deux premières soirées il y a eu une première soirée puis il y a eu un battle et public d'enfants, public de jeunes du quartier, okay. Public plus branché bruxellois, évidemment, mais il y a tout le monde en fait. Il n'y a pas juste un peu cette monoculture nightlife, c'est beaucoup plus ouvert et c'est en ça que aussi influence de ce qu'est-ce que c'est un centre culturel. Un centre culturel, c'est vraiment ouvrir les portes un peu à tout à chacun, chacune.
0: On peut peut-être aussi revenir sur le nom de ce projet, le projet Vestiaire. Il n'est pas choisi au hasard, Harmonie.
2: Oui, complètement. Alors, Vestiaire, c'est un titre qu'on a donné à ce projet parce que, du coup, on l'aborde vraiment comme un prototype et aussi comme quelque chose de temporaire. Pour l'instant, on a l'espace de Charleroi Danse, le rez-de-chaussée et l'espace d'Alwakan, parce qu'on collabore aussi avec Alwakan.
0: Qui est juste à côté de la raffinerie.
2: Juste à côté, oui, c'est ça. Il y a une petite cour au milieu. On a aussi la petite cour. Et donc, on a trois espaces.
0: Peut-être qu'Alwakan, pour l'instant, on peut expliquer aussi ce que c'est. Hein. Donc, c'est un lieu culturel, si je ne me trompe pas, qui est tout jeune, non?
2: Oui, c'est ça, qui pour l'instant est en travaux. En fait, initialement, il y avait Cassonade à cet espace-là, qui est du coup un restaurant associatif, une cantine, en fait.
0: Ouais.
2: Et qui, là, est en travaux et a pour ambition de devenir un espace de résidence, un espace d'art, aussi un espace social. Et pour l'instant, on occupe du coup le rez-de-chaussée pour ce projet. Et donc, on a ces espaces-là, du coup, depuis le 20.

0: 31 août et jusqu'à mi-novembre, jusqu'au 14 novembre, on a notre soirée de clôture ce jour-là.
1: Mmh.
0: Oui, ça va être trop bien. Oh my god.
2: Et il y a une annonce à faire.
0: Ouais. Et du coup,
2: parce que après la clôture, il y a quoi
3: pas.
0: Exactement. Et du coup, voilà, Vestiaire, c'est un espace qui est temporaire. C'est un prototype qui nous permet d'expérimenter, de tester, de rencontrer des publics. Mais l'idée, c'est de trouver un espace permanent.
2: Ouais.
0: Et donc, on est actuellement à la recherche d'un lieu qui pourrait accueillir cette idée de développer un centre culturel nocturne. Une vie nocturne qui se penserait
2: comme
0: modèle pour un centre culturel. Et ouais, du coup, on est en pleine recherche pour l'instant. Et donc, oui, voilà, cette idée de vestiaire, c'était cet espace transitoire dans lequel on attend le vestiaire qui est actuellement dans notre espace et aussi une sorte de laboratoire de recherche.
2: Ah,
0: en fait,
2: génial.
0: On invite les gens à écrire sur des tickets. En fait, quand ils donnent leurs vêtements, leurs objets, on leur donne un petit ticket avec des questions sur l'avenir de la nightlife, sur le lieu, sur qu'est-ce que c'est pour eux un espace qui serait plus safe, qu'est-ce qui manque dans l'espace actuellement, où est-ce qu'ils imagineraient un club à Bruxelles. On leur invite à répondre. On a des petits bics très fun. Et donc l'idée, c'est vraiment d'aborder ce projet comme un laboratoire, un prototype, un terrain d'expérimentation. Mais il y a une envie d'après. Ouais, c'est clair.
1: Qu'il y a un lieu pour vestiaire, pour le futur.
2: S'il vous plaît. C'était ça la question.
1: Nous, on va être très tristes quand ils vont partir, en fait. On va refaire une farewell party. On va réinviter Marcel.
2: C'est pas de limite. Alors, le projet, il est coporté par Charleroi Danse. Est-ce que vous allez continuer à accompagner ce projet d'une façon ou d'une autre, Fabienne?
1: On verra, mais en tout cas, l'expérience, elle est tellement belle et forte que ils seront toujours les bienvenus. Ça, c'est sûr. Si jamais ils ne trouvent pas l'espace, on peut refaire une expérience éphémère, c'est beau aussi ce côté éphémère, mais oui on a des liens forts et aussi avec les autres partenaires, donc c'est sûr qu'on va, on va garder les connexions.
2: Bien sûr. Juste pour y mettre un petit peu plus de concret, donc tu as parlé notamment du vestiaire dans le projet vestiaire, mais il y a une scénographie aussi qui est pensée dans cet endroit-là, à quoi ça ressemble concrètement?
0: Exactement, alors il y a une scénographie qui a été pensée par Décor Atelier. Décor Atelier, c'est une relation qu'on a. Du coup, Marie et Vivi travaillaient à Décor Atelier avant, étaient programmatrices là-bas. Donc, c'est une relation de longue date. Et donc, l'idée, c'était de penser un espace club avec eux, aussi la cour, etc. Et donc, ça a été un travail de 3 semaines avec leurs Summer Birds, qui sont en fait les bénévoles qui viennent pour apprendre sur des projets pendant l'été. Et donc, on a eu beaucoup de chance pendant ces 3 semaines de voir cet espace se construire et se penser. On a un espace de club qui est pensé avec plein d'escaliers. Joseph Waters, qui est du coup à la tête de Décor Atelier, aime beaucoup les espaces dans lesquels les questions de visibilité et d'invisibilité sont présentes, dans lesquels on peut en même temps être très visible si on en a envie, voir aussi ce qui se passe et puis aussi parfois pas être vu, parce que les espaces de danse, parfois on a envie d'être un peu dans notre bulle.
2: Ouais, tout à fait.
0: Moi, c'est des espaces qui me parlent hyper fort, juste en tant que personne qui pratique les soirées. J'aime beaucoup ces scénographies parce que du coup, justement, je peux un peu me cacher ou je peux me mettre à des endroits où d'un coup je peux observer un petit peu ce qui se passe, je peux prendre la température. Et donc, oui, on est super reconnaissant de pouvoir collaborer avec Décor Atelier pour ce projet, parce que c'est aussi des projets de scénographie qui font sens pour nous.
2: Tout à fait.
0: Voilà.
2: Il y a une dernière petite chose dont on va parler aussi, Fabienne, puisque il y a En Vogue qui arrive tout bientôt.
1: Oui, c'est bien d'en parler parce que ça fait lien avec ce dont on, voilà, ce qu'on vient de dire.
2: La DA, elle est claire.
1: Voilà, donc après, à Charleroi Danse, on est assez ouvert sur plusieurs esthétiques. Il y a toujours aussi des grands noms de la scène de danse contemporaine, des émergents. Mais vestiaire, du coup. En Vogue, c'est le festival qui a lieu tous les 2 ans, les années où il n'y a pas de biennale. Et donc là, ça va être en novembre à Charleroi. Mais pour les Bruxellois, on organise plein de navettes en bus depuis la gare du Midi. Et c'est une programmation, un festival qui fait aussi le pont et le lien entre danse contemporaine, danse urbaine, clubbing et danse post-internet. Alors on ouvre avec La Horde, qui est un peu l'emblème qui avait lancé même ce concept, qui va s'inspirer beaucoup de ce qui se passe sur TikTok ou sur les réseaux sociaux.

0: Mais après, il y a vraiment aussi des artistes belges, des grands collectifs comme Boy Blue, par exemple, qui est un groupe anglais oui. de break. Et voilà, une programmation éclectique, mais centrée quand même sur ces écritures-là, sur ces esthétiques. Et voilà, je crois que ouais, si on peut donner un autre rendez-vous de Charleroi Danse,
1: c'est en vogue.
0: C'est celui-ci en novembre.
1: En tout cas, il y a de belles connexions hein, qui se créent, on peut le voir, de ponts entre les performances, entre les artistes, entre les lieux aussi. Hein, Fabienne, si on doit retenir quelque chose, c'est
0: oui,
1: en tout cas ça.
0: Nous, on collabore avec énormément de partenaires, aussi bien à Charleroi qu'à Bruxelles. C'est notre manière aussi de promouvoir la danse. Pas uniquement dans le centre chorégraphique, mais dans les autres théâtres, dans les autres lieux. Et mm-hmm. donc, on vient beaucoup en soutien, en co-présentation. C'est une oui. dynamique à Bruxelles qui est hyper installée déjà et qui est très positive.
1: Mm-hmm. Prochain rendez-vous à Charleroi Danse, à la Raffinerie, c'est déjà ce week-end. Ça, je le rappelle. Merci Fabienne, merci Mercedes,
0: merci
1: Harmonie.
0: À toi.
1: C'était un plaisir de vous avoir ce matin en studio et puis on se voit très bientôt.
0: À bientôt.

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2: Et ça y est, il est 10h sur BX1. Temps de s'informer, ça se passe avec Fanny Rocher.
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2: Et puis rebonjour Fanny.
3: Rebonjour Aline, bonjour à toutes et à tous. Un bâtiment de la rue Stéphanie à Laeken a été visé par plusieurs tirs. Ça s'est passé dans la nuit de mardi à mercredi. Les services de police ont été appelés vers 2h50 pour des coups de feu entendus dans cette rue. Sur place, les policiers ont constaté plusieurs impacts de balles sur la porte du bâtiment. Pas de blessés, fort heureusement. Un périmètre de sécurité a été établi. Les policiers ont également retrouvé à proximité des lieux une arme qui pourrait avoir été utilisée lors des tirs. Le laboratoire de la police judiciaire et un expert en balistique sont descendus sur place. Le parquet de Bruxelles a été informé des faits. Une enquête est donc en cours afin de déterminer les circonstances précises de ces tirs. Un incendie de véhicule dans le tunnel Rogier en direction de Basilic est survenu cette nuit vers minuit 15. Un véhicule à moteur thermique se trouvait à une trentaine de mètres de la sortie du tunnel lorsqu'une flamme soudaine a jailli du compartiment moteur. Les occupants, un couple accompagné de son bébé, ont pu quitter le véhicule à temps et se mettre à l'abri. Ils ont été examinés sur place par le médecin du SMUR. Aucune hospitalisation n'a été nécessaire. Les autres usagers ont pu quitter le tunnel. Concernant le dossier de la LAIS, le Conseil d'État, on l'a appris, ne rejette pas le principe d'un pass qui permettrait de payer entre 200 et 350 euros pour pouvoir circuler avec un véhicule polluant. Certaines associations de défense de l'environnement jugent pourtant ce montant trop peu élevé. Pour les socialistes, comme le chef de file,

Et à 10h30, des idées de sortie. Et puis, on va parler cinéma. Ce sera avec Vanessa Lhuillier. Tout de suite, il y a du Bill & Jean à vous mettre dans les oreilles. Ce sont donc deux producteurs de musique. On écoute le morceau Daisy. 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
1: Et à l'instant, le tout dernier single de Onyoke, Don't Call Me On My Phone. Et puis, on va poursuivre en musique avant de faire le petit point sur les sorties culturelles à faire aujourd'hui avec une Vanessa Lullier qui va nous rejoindre pour parler donc cinéma. Pour la suite, eh bien, je vois qu'il y a du Orlan avec Amour Pluriel, un titre dans lequel, évidemment, elle parle de sa bisexualité. Et juste avant, c'est Aksak Maboul. Merci de nous suivre dans Boucan. On est en direct jusque midi.

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1: Il est 10h17 dans Boucan. On est en direct jusqu'à midi et ce matin, vous l'avez vu, pas mal d'éclaircies, de larges éclaircies, même j'ai envie de dire. Et c'est le moment pour en profiter parce que cet après-midi, ce sont les nuages qui vont donc s'inviter à la fête. Pas de pluie au programme, ça c'est le côté positif. Et puis jusqu'à 20 degrés, ça aussi c'est plutôt positif.

0: On poursuit à Le Motel qui arrive dans la suite, un featuring avec Angèle, juste après Mathilde Fernandez, la voix du duo Ascendant Vierge, duo qui nous réveille bien, donc en tout cas en musique. Je rappelle qu'elle a ressorti son projet Piano-Voix, où elle reprend ses morceaux en piano-voix. Évidemment, ce sont leurs versions originales. Elle était venue en parler dans ce studio, c'était dans le cadre du brunch. On va se plonger dans ce morceau, Mon Dieu, qui arrive après une toute petite pause. Restez bien connectés dans Boucan, puisque ça continue jusque midi.
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2: Beau rêve avec pas d'amour sans peur à l'instant. Un morceau sorti en 2022.
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2: Et je suis tout de suite avec Vanessa Lullier. Bonjour Vanessa.
4: Bonjour.
2: Tu vas bien?
4: Ça va, ça va bien.
2: Je fais vite le petit point sur les sorties culturelles qu'on peut faire potentiellement. Il y a notamment un concert ici au Botanique avec Rachel Chinouriri, un concert qui a été reporté, donc qui se joue enfin aujourd'hui. Il y a également le Hut Theater Festival qui continue au KVS. Et puis avec toi, on va surtout parler d'une sortie ciné.
4: Oui, on va pouvoir aller au Brief hein, ce soir. Vous savez, le festival du film international donc de Bruxelles continue pendant toute la semaine encore. Et donc, il y a un film qui est diffusé en avant-première ce soir. Il s'agit de Ceci n'est pas un film français. Alors, c'est un peu un film français, mais c'est surtout un film belge, un film bruxellois qui a été produit notamment par le Centre Vidéo de Bruxelles de Tom Hadjibi, qui est un metteur en scène, comédien... franco-béninois, mais qui vit à Bruxelles et qui a donc décidé de faire un faux vrai docu, on va dire, où il explique en fait qu'à chaque fois qu'on lui propose un rôle, c'est forcément un rôle stéréotypé et racisé. Et pour que vous compreniez un petit peu l'objet cinématographique que c'est, ben je vous propose de regarder la bande-annonce.
5: Le dernier film dans lequel j'ai joué, c'était un court-métrage. Et le réal, il avait écrit un rôle pour moi. Je m'appelais Simon. Et quand la prod, ils ont su que c'était moi, ils lui ont proposé de m'appeler Slimane. Je sais pas ce qu'ils se sont dit.
6: Salut! Ah, vous filmez tout le temps comme ça? Et ça va, il est pas trop chiant?
7: Tu filmes tout, hein?
5: Ouais.
8: En fait, je comprends pas trop ce qu'on doit filmer.
5: On filme mon expérience d'acteur racisé à Bruxelles. C'est un journal filmé, quoi.
9: Je coupe la caméra, non?
5: Non, non. J'ai bien réfléchi, pour le documentaire, ça serait bien d'avoir d'autres témoignages que le mien.
9: Fais juste gaffe avec la manette de gauche.
5: Oui, c'est Tom, de Majibi.
10: Bonjour, enchantée, Emma.
11: Je m'appelle Habib.
10: Habib. J'ai 30 ans, je suis franco-vietnamienne.
12: Je suis bruxelloise, je suis née ici.
5: T'as déjà joué, t'as jamais joué au cinéma?
10: Non.
5: Tu penses pas que c'est parce que le milieu du cinéma, il est raciste?
4: Alors voilà, effectivement, ça laisse une question en suspens.

0: On peut se la poser, ou en tout cas voir un peu la représentation que peuvent avoir les réalisateurs, les producteurs aussi, et les obligations de ces producteurs, ou en tout cas celles qu'ils se mettent dans la tête par rapport au public, sur cette question effectivement de la représentation des personnes racisées dans l'art, en fait, tout simplement. Tom Adjibi, il part au début vraiment de sa propre expérience en disant, mais voilà, en 10 ans, on m'a toujours proposé donc des rôles où j'étais un chef de tribu, où j'étais forcément un pratiquant musulman. Et donc on reste avec des clichés. Il est dans un vrai faux documentaire, comme vous le voyez, parce que c'est quand même en partie scénarisé, ouais, quand même. Et il a travaillé pendant près de 3 ans avec d'autres comédiens, d'autres acteurs, d'autres artistes aussi, soit d'origine musulmane, maghrébine, eurasienne, comme on peut le voir également, d'autres personnes noires aussi. Et chacun parle de son vécu. Alors au début, c'est simplement des interviews, comment ça s'est passé. Certains conscientise même pas forcément qu'il y a ce racisme, parce qu'au final, c'est tellement accepté, tellement logique que quand on est noir, on peut pas jouer dans un film d'époque. Or, un film d'époque, il y avait aussi des Noirs et des Arabes, même parfois plus qu'on peut l'imaginer, en fait, dans nos représentations. Alors, évidemment, avec certains rôles parfois, mais en tout cas, les personnes sont là. Et il y a aussi une scène assez interpellante dans le film, d'une avant-première qui là est vraiment une vraie scène au Vendôme. Donc les personnes autour sont floutées dans la salle de cinéma.
1: Ah oui, donc il y a des images d'archives d'une certaine façon, on peut le dire comme ça.
0: C'est pas des images d'archives parce que c'est donc une avant-première qui s'était déroulée en 2024, donc pendant le tournage du film. Mais les acteurs, donc le réalisateur aussi qui répond, puisqu'il y a une séance de questions-réponses, donc est flouté. Et dans ce film qui est sur une personne d'origine maghrébine, il n'y a pas un seul acteur racisé. Ce ne sont que des blancs qui jouent. Et beaucoup dans la salle sont choqués et donc interpellent le réalisateur sur ça. Et on se rend compte qu'en fait, c'est simplement, déjà parce qu'il n'y a pas pensé, et puis en plus parce qu'il y a cette question aussi financière. D'à un moment donné, il faut mettre des gens qui sont connus et qui vont être aussi bankable, comme on dit. Donc il y a toutes ces questions là qui ressortent. Il y a toute la question aussi, et ça c'est assez prégnant dans le film, et pour ceux qui nous suivent en télé, vous avez pu voir que Tom Adjibi donc a des rastas. Il y a toute la question du cheveu, qui est une vraie question politique aussi, et une vraie question qui touche donc tous les acteurs racisés. Donc c'est vraiment intéressant. Et puis à la fin, ils vont tous se mettre ensemble en se disant, finalement, puisqu'on veut pas de nous dans les rôles que nous on a envie de jouer, on va créer notre propre film et on va l'écrire. Sauf que c'est pas si simple que ça. Parce que la réalité de chacun et le vécu de chacun, il est différent. C'est pas parce qu'on est d'origine africaine ou parce qu'on est d'origine musulmane ou arabe qu'on a le même vécu, en fait. Et c'est ça aussi, toute la complexité du propos et ce qu'il met en avant évidemment dans ce film, qui est assez intéressant. Ça reste une comédie, donc il y a pas mal d'humour.
1: C'est teinté d'humour,
0: Évidemment, pour faire passer quand même un message qui est profond, mais voilà, qui peut faire réfléchir, et j'espère que les producteurs pourront peut-être le voir. Et donc c'est ce soir l'avant-première au Brief, mais après ça sortira en salle au Palace pour les Bruxellois le 16 septembre, donc mercredi prochain.
1: Merci Vanessa, je rappelle que le Brief ça continue jusque samedi. C'est l'occasion de découvrir des films d'auteurs, d'autrices dans différentes salles, si je ne me trompe pas, Cinéma des Galeries, Palace et puis alors l'UGC de Brouckère.
0: Et là, ceci n'est pas un film français, est en compétition.
1: Merci beaucoup Vanessa d'être venue dans le studio. On te revoit la semaine prochaine pour parler culture évidemment avec toi. Il y a Caroline Gay qui arrive avec Le Buffet.

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1: Et un petit peu de douceur avec Caroline Gay qu'on entend encore ici en fond. On va poursuivre cette playlist si vous le voulez bien, puisque pour l'instant on se fait vraiment plaisir. On a eu un rendez-vous culturel ce matin, on est parti à Charleroi-Danse, à la raffinerie, puisque c'est le pôle du côté de Molenbeek. J'étais en très bonne compagnie ce matin. On a parlé donc de la direction artistique de Charleroi-Danse avec la directrice, hein, qui est donc Fabienne Aucan. Et puis après, il y avait également la performeuse et artiste Mercedes Dassy, qui a une carte blanche, c'est prévu le 25 septembre. Elle a fait appel à plein d'artistes émergentes pour habiller cette soirée et la faire vivre. Et puis il y avait Harmonie qui était avec moi, qui travaillait à la prod pour le projet Vestiaire. Vestiaire permet de faire fonctionner ensemble la raffinerie et puis Alwacan qui est juste à côté et encore une autre institution, Décor Atelier. Tout ça fonctionne en tout cas ensemble. L'idée c'est de faire des ponts entre les institutions, entre les personnes, entre les performances. On poursuit en musique, Sian et Bull arrivent dans la suite et puis il y a un concert qui est prévu tout bientôt. Je vous reviens juste dans quelques instants avec la date exacte. C'est Louise Barrault qu'on va écouter avec ce morceau À Demain qui arrive après ça.
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0: Sian Ebel qui sera donc au Botanique pour sa release party, c'est le 4 décembre prochain. Et il me semble que c'est donc au Whitloaf Bar.
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0: Ravi de vous accompagner dans Boucan jusque midi. Ça se passe en direct, en radio, web radio et en télévision. Et puis, on parle culture dans cette émission, on parle de musique aussi. Et je rappelle aussi que toutes les interviews de Boucan et du brunch d'avant, évidemment, sont encore disponibles sur notre site bx1.be. Je vous invite à aller les découvrir ou bien les redécouvrir. Dans un instant, qui a tué Jeanneke, le podcast, on sera au 9e épisode, avant-dernier épisode, qui nous plonge donc dans cette enquête de 1906, qui concerne donc le meurtre abject d'une petite fille de 8 ans dans la rue des Hirondelles, dans le centre-ville de Bruxelles, pour arriver jusque-là de la musique et puis surtout l'info culturelle et l'info culture et l'info générale. Ce sera donc à 11h avec Marie Charette. Je vais y arriver. Il y a le motel qui arrive dans la suite juste après Kaba et Jean Jass et ce morceau Relax.

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1: Ça y est, il est tout juste 11h et temps pour nous de s'informer. C'est avec Marie Charette que ça se passe.
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1: Rebonjour Marie.
2: Rebonjour Aline, bonjour à toutes et à tous. Le Corinthia Hotel évacué ce matin suite à une émanation de chlore d'un récipient. Selon les pompiers, l'incident est limité au sous-sol. Les chambres ne sont donc pas concernées. Mais 3 membres du personnel ont été intoxiqués et ont donc été emmenés en ambulance vers l'hôpital pour des examens complémentaires. Une voiture a pris feu cette nuit dans le tunnel Rogier. Un couple et son bébé ont dû se mettre à l'abri. Les faits se sont déroulés aux alentours de minuit. Les pompiers et le SMUR ont dû intervenir. La famille a donc pu heureusement s'extraire du véhicule en feu. L'incendie, lui, a été finalement maîtrisé à l'aide d'une conduite d'eau. L'occasion pour les pompiers de rappeler qu'en cas de véhicule en feu dans un tunnel, il est important de s'arrêter et de ranger le véhicule si possible sur le côté le plus à droite possible, de couper le moteur et enfin d'alerter les services de secours le plus vite possible pour éviter toute catastrophe. Environ un quart des quelques 2200 arrêts du réseau STIB sont aujourd'hui accessibles au PMR de manière autonome et la moitié avec l'aide d'une personne. La STIB communique aujourd'hui à ce sujet. En 2025, 57 arrêts, 38 de bus et 19 de tram ont été aménagés à cet effet. Côté métro, 59 des 69 stations de métro et pré-métro disposent d'ascenseurs permettant d'accéder au quai depuis la surface, soit 19 de plus en 10 ans. Des abris antiaériens de la Seconde Guerre mondiale se trouveraient sous le palais du Midi. L'ARO vient de publier une étude à ce sujet et demande qu'un travail archéologique soit réalisé. La ville de Bruxelles les aurait construits entre 1940 et 1943. Il s'agit, selon l'association, d'un véritable trésor d'histoire. Elle demande donc la mise en pause du chantier du métro 3 au niveau du palais du Midi. Le cabinet de l'échevine du patrimoine public, Florence Frelings, a été contacté et va procéder à des vérifications suite à cette note.
1: Et on passe aux infos culturelles maintenant, Marie.
2: Oui, vous le savez, le BRIF, le Brussels International Film Festival, a lieu actuellement. On vous parlait hier du film belge Vigilante avec Eddy de Pretto. Et bien ce soir sera diffusé en avant-première un autre film belge, bruxellois même. Son titre, ceci n'est pas un film français, de Tom Hadjibi. Un objet cinématographique entre documentaire et fiction qui interroge la place des acteurs et des actrices racisées à l'écran. L'équipe du film sera présente lors de la projection, l'occasion donc d'échanger avec eux sur la thématique.
1: Ça fait le lien puisqu'on en parlait évidemment il y a quelques minutes avec Vanessa Lhuillier. Et puis c'est l'ouverture du Bruxelles Art Week. Rendez-vous.
2: Marie. 4 jours d'exposition, de visites et d'événements dans des galeries, des fondations privées, des institutions publiques, des musées aussi.

0: Miss, je rappelle que c'était une création de Laura Dispourio.
1: Avant de commencer, je dois vous dire quelque chose. 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On a essayé d'en dire presque rien, mais parfois, il fallait en parler. Alors, prenez soin de vous en l'écoutant, s'il vous plaît.
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3: Je l'ai cru parce qu'on me le disait. 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
2: C'est ce qui est déplorable.
4: Il devrait avoir honte.
5: Ça me fait quand même de la peine. Quand même, si c'est ça la justice. Pauvre femme.
6: Tout cela serait burlesque si ce n'était profondément triste.
7: 31 juillet 1906. Françoise Van Kalk est fatiguée. Fatiguée de ces audiences qui condamnent la ville entière sur celui qui a violé, assassiné et dépecé son enfant.
1: Ça, non. Lui, il poursuit sa vie bien tranquillement.
7: Ce 31 juillet 1906, c'est sa troisième audience de l'été. La troisième audience devant laquelle Françoise est appelée à témoigner. Ce jour-là, c'est la bande à de Clercq qu'on juge devant la sixième chambre correctionnelle.
6: Tout cela serait burlesque si ce n'était profondément triste.
7: Le président de séance prononce ces mots pour juger la bande à de Clercq. Françoise n'est pas d'accord.
3: J'aurais bien aimé lui dire au président ce que je pense. Je l'ai pas fait parce que je sais que ça sert à rien. De toute façon, on ne m'écoute pas. Ce que je pense, moi, c'est que ce burlesque-là, ça résume bien mieux l'enquête qu'ils ont menée sur la mort de mon enfant. Ça résume surtout très bien ce que la justice bruxelloise m'a fait subir jusqu'ici.
7: Ce n'est pas Françoise qui le pense, c'est moi. Mais vu ce qu'elle a subi cet été-là, je suis certaine qu'elle serait d'accord avec moi.

0: a tué Jeanneke?
1: Qui a tué Jeanneke? Qui a tué Jeanneke?
2: Épisode 9. Sombre Thémis.
3: Madame, monsieur, la presse.
4: Le mois de juillet 1906 a commencé dans le froid.
3: 2 centimes le
4: à peine 5 degrés en ce premier matin de juillet.
5: 4 degrés 4, pour être plus précise.
4: L'un des premiers juillets les plus froids du siècle. Un record jamais égalé.
3: Les orages en Belgique.
4: Le temps glacial qui frappe Bruxelles, c'est le sujet du moment dans les rues de la ville. La météo a même supplanté les dernières révélations sur l'affaire de la rue des Hirondelles. C'est vous dire le temps pourri qu'il fait. Mais on dit que ce n'est qu'une mauvaise passe, un anticyclone. Très bientôt, le beau temps reviendra. Mais pas pour Françoise Van Kalk. Depuis la mort de Jeanneke, elle ne sent plus rien.
6: Ou plutôt, depuis, j'ai froid. J'ai tout le temps froid.
4: Et elle sait bien que le beau temps n'y changera rien. Son été sera glacial, comme ce 1er juillet. Autour d'elle, pourtant, on essaie de la persuader du contraire. La bande à De Clercq fait tant de tapage que tout le monde le croit.
3: Poursuite du reportage spécial dans La Réforme.
6: Moi, j'en doute.
4: Parfois, elle a encore des sursauts d'espoir. C'est Armand Varlet qui incarne cet espoir. Chaque jour, le jeune journaliste de La Réforme poursuit son combat pour Jeanne.
6: Le combat que je n'ai plus la force de mener, lui, le poursuit inlassablement.
4: Varlet continue de croire aux mots, à la presse, aux gens, et même encore à la justice.
6: Moi, je ne crois plus en rien.
4: Elle croyait encore aux gens de la ville, jusqu'à ce qu'elle aperçoive dans un baraquement de forains une poupée de cire maculée de sang, censée représenter son enfant assassiné.
6: Je m'en suis plainte, plus d'une fois, auprès des forains et même auprès de la police.
4: Mais la poupée de cire reste là, sous une vitrine. Son torse repose, sa robe est relevée pour mieux révéler les articulations tranchées qui apparaissent sanguinolentes.

0: Le pire, c'est que cette horreur attire le chaland. Ceux qui pleuraient Jeanne, hier, s'arrêtent aujourd'hui devant une vitrine pour observer ce simulacre de cadavre. Certains prétendent que c'est pour se souvenir, pour ne pas oublier Jeanne.
1: Moi, je ne les crois pas.
0: Il n'y a que Varlet pour la défendre.
1: Il a encore fallu qu'il s'en mêle.
0: Que la réforme se fasse le relais du cauchemar de Françoise.
2: On aurait déjà promis à Françoise Van Kalk de faire cesser cette exhibition. Le parquet ne pourrait-il pas au moins lui accorder cette satisfaction?
0: En vain. Pour réchauffer un peu Françoise, il y a bien eu l'arrestation de la femme de la rue des Plantes par la bande à De Clercq. Une embellie de courte durée.
1: Le lendemain, partout, on garantissait l'innocence de la dame. Sans aucune enquête poussée. Partout, on a dénoncé les agissements de la bande à De Clercq. Partout, on les a tournés en dérision.
0: Et puis, on a annoncé leur procès en diffamation.
1: Encore une fois, on juge tout le monde, sauf celui qui a tué ma fille.
0: Varlet lui dit de tenir bon. Au moins jusqu'au 16 juillet, date à laquelle aura lieu le procès en appel de Marie-Thérèse Van Overloop. Varlet lui dit que la vérité va enfin éclater.
1: Mais quelle vérité? Et puis à quoi bon? C'est pas la vérité qui me ramènera ma fille.

0: Cette fois, c'est la bonne. On va arrêter le docteur Nissen.
1: Mais non.
2: Ah, mais c'est pas trop tôt, hein. Moi, j'ai vu Françoise Van Kalk. Paraît qu'elle va témoigner.
1: Oh, punaise.
2: Je pense qu'on va découvrir beaucoup de choses aujourd'hui.
0: Van Overloop va enfin dire ce qu'elle sait. Paraît qu'on l'a payée pour qu'elle se taise.
1: M'étonne pas.
3: Et de Klerk, tu l'as vu?
1: Non, tu l'as vu, toi.
0: Bah oui, il est là, regarde.
4: Le 16 juillet 1906, la salle d'audience du tribunal correctionnel est noire de monde. Le public attend, dit-on, encore une fois dans les journaux, des révélations sensationnelles. On raconte même que les gendarmes sont prêts à effectuer des arrestations. Françoise n'attend rien. Mais face à la sombre Thémis, elle fait front avec le public.
5: C'est qui cette Thémis?
4: Fille d'Ouranos, le ciel, et de Gaïa, la terre, Thémis est la déesse de la justice.
5: Sérieux, il y a déjà tellement de personnages. Et toi, t'en ajoutes un autre alors qu'il n'existe même pas.
4: Moi, j'ai toujours eu un complexe d'infériorité face à celles et ceux qui connaissent leurs dieux grecs et romains. Maintenant que grâce à cette affaire, je sais qui est la déesse de la justice, j'aime bien la ramener.
5: Mais t'es pas là pour la ramener, en fait.
4: Thémis, on la représente parfois les yeux bandés. Mais toujours ou presque, elle tient dans la main gauche les plateaux d'une balance avec laquelle elle pèse les arguments des uns et des autres. Et dans la main droite, la main armée de la justice, elle porte une épée, le glaive.
2: Le glaive, attention!
4: Qui symbolise la répression que Thémis exerce au nom de l'État. Thémis pèserait, puis trancherait.
5: Tu nous embrouilles!
4: Cet été-là, dans la main gauche de la Thémis bruxelloise, le déséquilibre est évident. D'un côté, il y a la colère de la foule face à l'impossibilité de la justice de venger la mort d'une fille du peuple. De l'autre, il y a sa propre réputation. Thémis semble vaciller sous le poids de ses propres intérêts. La foule ne fait pas le poids.
5: Ah, j'ai compris enfin ce que tu voulais faire.
4: Et devant Thémis qui vacille, Françoise Van Kalk, elle, tranche. Françoise choisit son camp. Elle choisit la foule.
6: Le tribunal appelle Françoise Van Kalk.
4: L'auditoire est comme sonné d'entendre son nom. Le nom de la mère de la martyre. L'émotion un instant pétrifie la salle. Mais quand Françoise s'avance vers la barre, la curiosité se substitue à l'émotion.
2: Qu'est-ce qu'elle a dit ? Elle, tout.
4: Les gens se lèvent, se penchent, se bousculent pour mieux apercevoir l'amateur Dolorosa.
6: Silence !
2: Elle porte.
6: Faites silence, s'il vous plaît.
2: Jamais reconnue.
4: Indifférente, Françoise prend place devant la barre.
7: Le 15 février, au matin, j'ai entendu dire que c'était le docteur Nissen qui avait tué mon enfant.
4: En affirmant que la rumeur courait déjà les rues de la ville avant que Marie-Thérèse ne la répète, Françoise corrobore la défense de la diffamatrice.
8: Mais moi, je n'ai fait que répéter ce que j'ai entendu la veille dans la rue de Laeken.
4: Le problème, c'est que personne, et pas même Françoise, ne peut ou ne veut dire qui étaient ces gens qui parlaient ce jour-là.
9: Quels gens?
7: Des gens que je ne connaissais pas. Ils étaient bien 20. Ils m'ont dit, rue de Laeken, que c'était le docteur qui avait tué mon enfant.

0: Et vous maintenez que vous ne connaissiez aucune de ces 20 personnes?
1: Je n'avais pas la tête à moi.
0: C'est étrange.
2: Le doute se retourne contre elle. Thémis scrute la mère de la martyre, comme si elle avait quelque chose à se reprocher. Comme si c'était elle qui devait se justifier.
3: Thémis croit donc que maman, elle ment. Qu'elle sait qui sont ces gens, mais qu'elle refuse de le dire.
2: L'avocat de Nissen poursuit, enfonce le clou.
0: Et c'est bien dommage, car si vous les connaissiez, je déposerais 20 plaintes.
3: 20 plaintes et pourquoi ?
2: 20 accusations potentielles pour une rumeur.
4: Alors qu'un homme qui a violé et assassiné une enfant continue de vivre sa vie. Peut-être même qu'il est là, dans la salle.
2: Qu'il observe, qu'il se gausse de l'honneur de Thémis, comme il doit apprécier ce spectacle.
0: Et c'est bien dommage, car si vous les connaissiez, je déposerais 20 plaintes.
2: Françoise ne répond pas à l'avocat du docteur Nissen.
5: De toute façon, on ne m'écoute pas.
2: Par sa seule présence à la barre, Françoise ne fait pas que témoigner. Elle prend position. Elle marque son engagement du côté de la foule, de la communauté émotionnelle, plutôt que du côté de Thémis. C'est un acte hautement symbolique. C'est un acte qui symbolise la faillite même de la justice bruxelloise.
0: Vous n'avez parlé que 24 heures après cette rumeur.
2: Mais l'autre continue, toujours plus soupçonneux, toujours plus accusateur.
0: Celle-ci était pourtant suffisamment grave pour vous frapper, vous, la mère de la petite victime.
4: Je l'ai dit à mon père, puis je l'ai déclaré quand j'ai été au parquet le surlendemain.
2: Silence. L'autre a terminé.
6: Les juges se retirent pour délibérer.
2: Le témoignage de Françoise n'a aucun impact sur le verdict. Le jugement de Marie-Thérèse Van Overloop est maintenu.
6: Attendu que l'intention méchante est démontrée par la nature même des propos incriminés, attendu que ceux-ci ont été tenus dans un lieu public en présence de plusieurs personnes, attendu que le préjudice causé a une gravité exceptionnelle, le tribunal condamne la dite Van Overloop à 2 mois d'emprisonnement et à 26 francs d'amende.
2: Mais Thémis n'en a pas fini. Le président prend alors la parole.
7: Je proteste contre les allégations de certains journaux qui ont attaqué le parquet à propos de cette affaire. Le parquet a fait son devoir, tout son devoir. Ces journaux ont fait de prétendues révélations qui ont toutes été reconnues radicalement fausses. Les articles publiés dans Le Peuple et dans La Réforme sont d'une mauvaise foi évidente.
2: Françoise n'en croit pas ses oreilles. Cette fois, c'est la réforme que Thémis cherche à écraser. Françoise balaye l'auditoire du regard, cherchant Armand Varlet. Il est là, livide. Leurs regards se croisent. Varlet tente alors de reprendre contenance.
5: C'est trop tard, je le sais.
2: Françoise comprend qu'il ne peut plus rien pour elle.

0: À ce stade, je sais plus trop, moi, si c'est maman qui perd espoir ou bien si c'est mon historienne. Mon historienne a le ventre noué. Et elle panique. Et elle ne sait pas comment raconter la suite. Parce que c'est répétitif. Décevant, c'est triste. Mais alors là, banalement triste. Et elle n'arrive plus à écrire. Alors, au lieu d'écrire, elle fait le ménage. Et au lieu d'écrire sur l'affaire de la rue des Hirondelles, elle regarde des émissions de crimes.
1: À l'été 1936,
0: ça ne s'arrête jamais.
1: Les enfants belges ont
0: elle croit même que ça peut l'inspirer.
1: Et avec elle,
0: moi j'aime pas ça du tout.
1: Leur liberté de mouvement. Désormais, le vilain monsieur en camionnette blanche n'est plus une légende urbaine. Il a un visage, un nom, celui de Marc Dutroux.
0: Peut-être qu'elle devient un peu folle, mon historienne. C'est bien ma veine, ça. Après l'autre allumée de Louis Franck, fallait que je tombe sur celle-là. Mais j'ai un peu peur. Parfois, elle pleure en écrivant. Je vous jure. Et j'aimerais tellement la consoler, mais je suis impuissante. Parce que je suis rien d'autre que le fruit de son imagination. Je suis son petit fantôme, comme elle dit.

0: quand je vous dis qu'elle est un peu dingue. Elle est gentille, hein. Elle veut bien faire. Mais quand même. Enfin, soit. Mon historienne baisse les bras. Ma maman aussi. Au fond, je les comprends. Mais Armand Varlet, lui, il continue. Il est avec moi et il a dégainé sa plume pour répondre à Madame Thémis.
1: Vivons-nous dans les sphères sereines du palais de justice, mais au milieu de la vibrante population bruxelloise et dans ce bas de la ville où l'on est si altruiste et si émotif, nous ne pouvons qu'exprimer les sentiments de notre entourage familier.
0: Ah, ça c'est moi, Armand, ça.
1: Les agressions injustifiées d'un magistrat ne nous intimideront pas.
0: Ah, ça c'est bien envoyé, Armand.
1: Nous prendrons la plume chaque fois que nous croirons devoir servir l'œuvre de lumière, suggérée par la conscience publique, en opposition avec celle de mystère et de corruption, qui protège le violateur et l'assassin d'une enfant et ses complices.
0: Ah ça, pour dégainer ? Il dégaine, Armand. Il te l'allume, Thémis. Mais je me demande, c'est quoi cette conscience publique dont il parle ? Ou plutôt, c'est qui ? La foule ? La presse ? Maman ? Je sais pas, moi. Et l'autre, là, l'historienne. Mais qu'est-ce qu'elle fait ?
2: Tue les petites filles.
0: Où est-ce qu'elle est ?
2: Mais il en a fallu des larmes. Des foules en colère, des marches blanches. Et bien trop de martyrs. Julie, Mélissa, Anne et Fieu, Sabine et Laetitia. Pour que la justice prenne enfin...
0: Eh oh, tu reviens ?
3: Alors, la conscience publique, selon Armand Varlet, c'est la foule, ta maman et la presse. Le journaliste livre une bataille pour le triomphe de la vérité.
0: Selon lui, donc, c'est Nissen le coupable ?
3: Non. Et d'ailleurs, il ne cesse de se défendre contre cette insinuation du parquet.
0: Mais alors, c'est quoi sa vérité ? C'est qui le coupable, selon lui ?
3: Sa vérité, il ne l'a jamais dite. Je ne suis même pas sûre qu'il la connaissait. Il ne cherche pas le coupable, l'assassin. Il accuse une autre figure, la justice. Notre chère et sombre Thémis. La seule coupable à ses yeux, c'est elle. Armand Varlet se bat contre une justice qui cache son impuissance derrière le secret de l'instruction, qui fait payer ses mauvaises décisions à de pauvres gens. D'abord à Marie-Thérèse Van Overloop, et ensuite à la bande à De Klerk.
1: Peut-on réellement reprocher à la bande à De Klerk de cette improvisée détective ? Comment d'ailleurs leur reprocher ? Alors que quelques jours après le crime, des affiches signées par le procureur du roi de Bruxelles promettaient une somme de 20 000 francs aux citoyens qui parviendraient à découvrir ou à faire découvrir les auteurs du crime de la rue des Hirondelles.
3: Armand Varlet se bat également contre une justice qui se cache derrière un homme diffamé pour empêcher la presse de faire son travail. Le docteur Nissen est devenu un bouc émissaire.
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5: Qui a tué Jeanneke, un podcast de Laura Dispourio, épisode 9, première partie de cet épisode 9 qui s'appelle donc Sombre Thémis, la deuxième partie de ce 9e épisode arrive juste après ceci.
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1: Et on écoute Bruxelles autrement avec notamment les podcasts de la Fédération Wallonie-Bruxelles. Je suis en lien avec la CSR, hein, l'atelier de création sonore radiophonique. On met donc en avant les créations 100% Fédération Wallonie-Bruxelles. La semaine dernière et cette semaine, on s'est plongé dans le podcast qui a tué Jeanneke, un sot en 1906. Et accrochez-vous, il y a un trigger warning au début de l'épisode qui nous dit que ce sujet, en tout cas, parle notamment de violences sexuelles faites sur une petite fille de 8 ans. On va écouter la deuxième partie du 9e épisode, qui s'appelle donc Sombre Thémis. C'est une création de Laura Dispourio.
2: À peine 10 jours plus tard, le 25 juillet 1906, Françoise a un autre rendez-vous avec Thémis. Cette fois devant le tribunal civil.
3: L'audience est ouverte. En cause de Van Calque et Sanson et compagnie, contre les éditions Poels et Primates. Vous pouvez vous asseoir.
2: Elle est demanderesse cette fois-ci, comme on dit dans le jargon judiciaire. Elle n'est pas seule à demander. Elle demande avec le photographe Sanson de l'atelier de photographie Sanson et compagnie, situé rue Neuve 145.
4: Ah oui, c'est là-bas qu'on m'a tiré le portrait. Ce jour-là, on m'a fait toute belle. Maman m'a même cousu une robe pour l'occasion. J'ai vu son regard s'illuminer quand elle m'a vue. Elle m'a fait mes cheveux. J'adore me faire pouponner.
2: Ensemble, ils réclament aux imprimeurs et éditeurs de cartes postales la somme de 10 000 francs de dommages et intérêts pour infraction à la propriété artistique. Françoise et Sanson reprochent aux imprimeurs et éditeurs d'avoir revendu le portrait de Jeanne sans leur consentement. En vrai, Françoise se demande ce qu'elle fout là. Pourquoi donc a-t-elle accepté de déposer cette plainte? Elle le regrette amèrement. Leur demande est finalement déboutée. Je ne vais pas m'apesantir sur les détails techniques qui font que le tribunal ne considère pas le portrait de Jeanne comme une œuvre artistique.
4: Mais je me demande, comment peut-il dire que je ne suis pas une œuvre artistique?
3: Les juges, en délibéré, se déclarent incompétents parce que dans l'espèce, il ne peut être question de droit d'auteur qui ne peut s'appliquer à une photographie banale.
4: Mais comment ça, banale?
3: Qui n'exige aucun talent personnel de la part de son auteur.
2: Par contre, je dois m'apesantir sur la défense des éditeurs et imprimeurs qui n'est pas technique du tout, mais perfide.
5: Nous plaidons l'incompétence du tribunal civil parce que la mère de la victime vend la photographie de sa fille pour 50 centimes dans certains théâtres et que, dès lors, cela devient de la concurrence. Cette affaire est donc de la compétence du tribunal de commerce.
2: Françoise n'est pas étonnée de cette accusation. Depuis quelques semaines, elle sent le regard s'attarder. Les chuchotements s'intensifiaient quand elle passe. Un jour, quelqu'un a fini par lui répéter ce qui se murmurait sur son passage.
6: On dit qu'elle vend des portraits de sa fille à la sortie des théâtres.
7: Ça se fait pas quand même. Quel nom de femme.
6: Et dire qu'on a tous eu pitié d'elle.
2: Elle se ferait de l'argent sur le dos de sa fille décédée. Elle a même pris la peine de répondre, il y a quelques jours, dans les pages de la Réforme.
8: Certains ont prétendu que j'avais mis en vente le portrait de ma petite Jeanne. C'est faux. Des connaissances m'ont demandé son portrait en souvenir. Moi, je leur ai simplement demandé de me rembourser les frais de reproduction.
2: C'est la seule fois où l'on donnera la parole à Françoise à ce sujet. On est bien en peine de savoir qui est à l'origine de cette rumeur. Les imprimeurs l'ont-ils lancée en amont du procès? Est-ce un voisin, un journaliste, un policier, un juge, ou tout le monde à la fois? Les archives ne le disent pas. Je ne sais pas comment Françoise s'est défendue devant le tribunal civil. Les comptes rendus de l'audience n'ont pas été publiés dans les journaux. Les archives du tribunal civil, elles aussi, restent silencieuses. En la déboutant, la justice bruxelloise ne la protège pas de la rumeur. Et mis à part la Réforme, la presse non plus. Les journaux se contentent de relayer l'accusation sans jamais rapporter les arguments de Françoise. Cette rumeur-là, elle va lui coller à la peau. Et avec elle, Françoise change de visage. Elle ne sera plus la Mater Dolorosa, digne et endeuillée. Elle devient une femme soupçonnée de tirer profit de son deuil. Une femme intéressée, une femme suspecte. Et après ça, il a fallu à nouveau retrouver Thémis, 6 jours plus tard. Le 31 juillet.
9: C'est vrai que le procureur, tu vois. Ah, la vie, ça marche. Il y a des choses où je
3: m'en. Silence ! L'audience est ouverte. Faites entrer les accusés.
9: Vous voyez, chef, à quelle bande de branques ?
0: heureux, j'avais le plaisir.

0: On sait pas vraiment si c'est lui ou c'est...
1: Le juge !
2: Ce jour-là, Françoise est appelée à témoigner devant la chambre correctionnelle pour le procès de la bande à De Clercq. Tous les protagonistes de l'affaire de la rue des Hirondelles sont réunis. Ils défilent à la barre, plus comiques les uns que les autres.
3: J'ai dit que je ne le savais pas. Alors, ils sont devenus furieux. Madame Petit jetait des casseroles et faisait du potin. Elle a crié sur son mari et à la fin, on m'a foutu à la porte.
2: Mais les accusés, De Clercq le pompier, Albert Petit et Marie Librecht, l'épouse de Petit, sont aux abonnés absents.
4: Allez, ils sont pas là, ils sont pas venus.
1: Pas de silence.
4: Bah, c'est fou quand même cette histoire.
5: Oui, c'est louche quand même. Tout ça pour avoir voulu aider la justice.
2: Ils refusent de comparaître devant la justice. Certains de leurs compagnons d'infortune sont là, comme témoins. En l'absence de De Clercq, le pompier, et des époux Petit, c'est eux qui s'en prennent plein la gueule.
6: Si vous ne connaissez pas le magnétisme, taisez-vous.
2: Il y a Monsieur Morel, le médium des révélations d'un médium publié dans Le Peuple. Ce petit vieillard chétif et borgne sort de l'audition plus petit qu'il n'est entré.
6: Je peux m'amuser chez moi comme je veux.
4: Bah, c'est bien vrai, ça.
7: Oh que non. C'est interdit par la loi, monsieur.
4: Bah, tu le savais, toi.
5: Qu'est-ce que je sais, moi.
2: Mais il y en a qui continuent de se battre. C'est le cas de Decoux, l'homme qui a donné les boules aux petites le soir de l'arrestation de Marie Van Cutsem, la femme de la rue des Plantes.
8: Si je leur ai donné des boules, c'est parce que j'avais pitié d'elles.
2: Ce solide gaillard tient bon. Il tient tête au parquet.
8: Chaque fois que j'ai fait une enquête sur cette affaire, je me suis rappelé l'affiche signée par le procureur du roi. Rappelez-vous, c'est lui qui demandait à tous les citoyens de chercher l'assassin. Moi, j'ai fait mon enquête avec un entier dévouement.
9: Ou plutôt pour toucher la prime.
8: Moi, je ne suis qu'un ouvrier, mais si je la gagnais cette prime, je la rendrais aux pauvres.
10: Bravo !
1: Silence !
11: Calmez-vous, je vous prie !
2: Même la presse est invitée à témoigner. Il y a Le Matin de Bruxelles, Le Peuple et La Réforme. On leur demande d'expliquer les liens qui les unissent à cette bande de Sherlock Holmes boiteux. C'est ainsi que la justice présente la bande à De Clercq. Une bande de pieds nickelés qui veut mettre la main sur la prime de 20 000 francs promise par le gouvernement. C'est d'abord Armand Varlet qui témoigne. Il donne sa version des faits, sans aucun éclat.
12: Si j'ai assisté à plusieurs séances d'hypnotisme, c'est uniquement dans l'intérêt de la vérité. À ces séances, d'ailleurs, le nom du docteur Nissen n'a jamais été cité.
2: Sous les rires du public, Le Peuple, le quotidien socialiste, fidèle à sa réputation, en profite pour tacler la justice.
13: Un journal peut se tromper, puisque le parquet se trompe quelquefois, lui aussi.
14: Le parquet n'est pas en cause, monsieur.
1: Silence !
2: Et puis Françoise, en deuil, apparaît.
15: Je l'ai cru parce qu'on me le disait. Je croyais tout.
9: C'est ce qui est déplorable.
16: Il devrait avoir honte.
17: Ça me fait quand même de la peine.
16: Sur un moudre.
17: Qu'est-ce que j'ai entendu en ville ? Moi, je ne sais pas.
1: Je vous prie de vous taire !
2: Cette fois, Françoise ne cache plus sa colère. Même l'indépendance belge le note.
18: Le regard plein de colère, Françoise Van Calck reprend place dans l'auditoire.
2: Le journal libéral, si discret jusqu'ici, compatit même.
18: Elle ne pardonne pas à la justice d'être restée impuissante à découvrir les bourreaux de son enfant.
2: Le procès de la bande à De Clercq relève de la comédie. Une très mauvaise comédie dans laquelle Françoise, avec sa colère rentrée et digne, détonne.
18: À part la physionomie endeuillée de Françoise Van Calck, tous ses personnages possédaient un trait de comique intense.
2: La peine à laquelle sont soumis De Clercq le pompier et les époux Petit, elle, n'a rien de comique. 10 mois de prison pour De Clercq, 9 pour Petit et 6 pour Librecht, épouse Petit. La presse, sans doute influencée par Thémis, dresse un portrait burlesque de ces trois personnages et de leurs acolytes.
19: Tout cela serait burlesque si ce n'était profondément triste.
2: La bande de pieds nickelés est condamnée. Le rideau tombe sur ce cirque. L'indépendance belge hésite pourtant. Le journal libéral ne défend pas la bande à De Clercq, non. Mais ce journal s'interroge sur l'impact d'une telle affaire.
18: Dans la population, la crainte est déjà très grande en ce qui concerne les choses de la justice. On a vu de pauvres gens disparaître comme témoins, tant leur appréhension était grande d'avoir à seconder Thémis. Des affaires comme celle-là, se terminant par des condamnations à 10 mois de prison, sont de nature à effrayer davantage la population. Et beaucoup se diront, disons que nous ne savons rien. De cette façon, au moins, nous sommes sûrs de ne jamais être inquiétés.
2: Le lendemain, La Réforme promet que l'affaire n'est pas terminée.
20: Elle ne fait que commencer.

0: Armand Varlet y croit encore, mais il se trompe. Armand Varlet baissera les armes.
1: Lui aussi ? Ah non, pas Armand, pas lui.
0: Le dernier papier qu'écrit Varlet sur l'affaire paraît le vendredi 3 août. Il relate l'arrestation des époux Petit qui aura lieu quelques jours après le procès.
2: Eh, là le détective ! Là le détective Petit !
3: Et le média, mais t'avais pas prédit hein, que t'allais passer la fin d'année dans une gaillole.
4: Attention, bon, vous jetez un mauvais sort.
2: Et j'attends que ça, moi. Petit, t'es tout petit. Petit, t'es tout petit. Petit, t'es tout petit. Petit, t'es tout petit.
5: Nous ne pouvons passer sous silence les scènes incroyables dont la rue qu'habitent les époux Petit était le théâtre. Des voisins, depuis mardi, jour de la condamnation par défaut de Petit et de Clercq, ont pavoisé leur demeure en signe de réjouissance. Hier soir, ces gens charitables avaient garni leurs fenêtres de lampions et de banderoles de papier. Un bal public était organisé sous le porche d'une demeure avoisinante. Le charivari a duré toute la soirée et la police a dû intervenir. Voilà qui donne une haute idée de certaines mentalités populaires.
6: Petit, petit, tout petit.
0: Les Bruxellois ont fêté l'arrestation de ces gens ordinaires, sans histoire, maladroits mais persévérants, qui ont voulu résoudre l'énigme qui semblait briser le cœur des humbles, et que la justice, elle, semblait ne plus vouloir élucider. Armand Varlet pensait que toute la ville voulait cette vérité, et voir cette même ville fêter l'arrestation des siens, sans doute était-ce trop pour lui. Malheureusement, il n'expliquera jamais sa déception. Il n'a plus jamais écrit sur l'affaire. De son glaive, Thémis a tranché. Mais ce n'est pas la vérité qu'elle a fait tomber. C'est le lien fragile tissé autour de la mort de Jeanne. Thémis a brisé la communauté émotionnelle. Le cirque judiciaire de l'été 1906 a fracturé Bruxelles. La foule ne fait plus bloc. Elle ne réclame plus justice. À l'émotion populaire a succédé la colère. Une colère maladroite, burlesque, mais sincère. Cette colère, l'implacable Thémis l'a écrasée de tout son poids. Et désormais, il ne reste plus que le silence.
1: Mais maman, alors, qu'est-ce qu'elle est devenue ?

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1: Qui a tué Jeanneke la semaine dernière et toute cette semaine. Demain, dernier épisode, dixième et dernier épisode

0: s'appelle donc Sublime, forcément Sublime Françoise V. Je vous lis ce que Laura nous décrit pour ce tout dernier épisode. Le silence s'installe autour de Françoise Van Kalk, tandis que rumeurs et soupçons continuent de circuler. À défaut d'un coupable, une figure s'impose peu à peu, celle de la mère, tour à tour sublimée, soupçonnée, puis diffamée. Rendez-vous donc à 11h, juste après les infos, pour découvrir le dernier épisode de cette série de podcasts qu'on a pris le temps d'écouter, une création donc de Laura Dispourio, un podcast donc de la CSR, hein, l'atelier de création sonore radiophonique, qui est évidemment disponible comme tous les autres sur radiola.be. On poursuit en musique avant de se dire au revoir, puisque le temps file. Il y a Kelasouf qui arrive juste après Use Knife. Tout ça, c'est après une toute petite pause. Merci de nous avoir suivis jusqu'ici.
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0: Immedi One, un morceau de Kelasouf à l'instant dans vos oreilles.
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0: 11h52 dans Boucan, temps pour nous de se dire au revoir. On se retrouve demain à 9h pour le départ de Boucan et puis à 9h30 pour le rendez-vous culturel. Demain, on va parler cinéma avec mon invitée Lou Colpé. Elle est donc une jeune réalisatrice belge. Son film qui s'appelle Comme un château fort a été présenté au Brief et il sera ensuite joué à partir du 16 septembre. Un film qui parle donc du deuil, qui parle aussi de la maison comme espace de refuge, comme espace de reconstruction. On en parlera avec elle. Je sais qu'elle était passée chez LCR, donc avec mon collègue David Courrier, en télé plutôt. Moi, je vais du coup prendre quand même le temps de parler avec elle. Si jamais vous voulez un autre aperçu, ce sera possible. Donc demain, à 9h30, on va se quitter avec Aurel. Aurel qui a sorti un nouveau projet. Ici, c'est un featuring avec Vincent Ao qui s'appelle 2020. Ça arrive juste après l'artiste Spécimen, un petit peu d'électro. Merci de nous avoir suivis ce matin. Tout de suite, c'est Pierre Baudot qui arrive avec Background. Juste avant, ce sont les infos de midi. Très belle journée à l'écoute de BX1. À demain.

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1: Marie Charette pour vous informer. Le Corinthia Hôtel de la rue Royale évacué ce matin suite à une émanation de chlore. Cette émanation est le résultat d'un mélange de deux produits réalisés dans le local technique de la piscine. L'équipe Hazmat des pompiers spécialisée dans les interventions impliquant des matières dangereuses s'est rendue sur place. Des mesures ont été effectuées dans les chambres de l'hôtel et se sont révélées négatives. Selon les pompiers, l'incident est donc limité au sous-sol et la ventilation est en cours. Un périmètre de sécurité a néanmoins a été mise en place dans la rue et trois membres du personnel intoxiqué ont été emmenés en ambulance vers l'hôpital pour des examens complémentaires. Une voiture a pris feu cette nuit dans le tunnel Rogier. Un couple et son bébé ont dû se mettre à l'abri. Les faits se sont déroulés aux alentours de minuit. Les pompiers et le SMUR ont dû intervenir. La famille a donc pu heureusement s'extraire du véhicule en feu. L'incendie, lui, a finalement été maîtrisé à l'aide d'une conduite d'eau. L'occasion pour les pompiers de rappeler qu'en cas de véhicule en feu dans un tunnel, il est important de s'arrêter et de ranger le véhicule, si possible, sur le côté le plus à droite possible, de couper le moteur et enfin d'alerter les services de secours le plus vite possible pour éviter toute catastrophe. Environ un quart des 2200 arrêts du réseau STIB sont aujourd'hui accessibles au PMR de manière autonome et la moitié avec l'aide d'une personne. La société de transport communique aujourd'hui à ce sujet. En 2025, 57 arrêts, 38 de bus et 19 de tram ont été aménagés à cet effet. Côté métro, 59 des 69 stations disposent d'ascenseurs permettant d'accéder au quai depuis la surface, soit 19 de plus en 10 ans. Et puis c'est l'ouverture du Brussels Art Week. Rendez-vous, 4 jours d'exposition, de visites et d'événements dans des galeries, des fondations privées, des musées et ce qu'on appelle des artistes run spaces, des espaces gérés par les artistes. C'est absolument partout à Bruxelles, donc rendez-vous sur le site pour avoir des renseignements concernant ce qui se passe près de chez vous sur rendez-vousbxl.com. Place à la musique maintenant avec Background et Pierre Baudot qui reçoit toute cette semaine Aurel. Prochain rendez-vous de l'info, ce sera en télévision à 12h30 avec Arnaud Bruckner.
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2: Welcome dans Background, Pierre Baudot au micro. Dans Background, la bande son des artistes de la Fédération Wallonie-Bruxelles. Nous accueillons dans cette émission une curatrice ou un curateur musical. Depuis lundi, c'est le guitariste, chanteur, compositeur Aurel qui officie en grand maître des sons de Background. Aurel, on l'a connu début des années 2010 dans le groupe Lucy Lucy, puis aux côtés de sa sœur ML dans le projet Sunfire, puis dans le combo rock appelé Pan. Depuis quelques années, développe une carrière en solo sous ce pseudo d'Aurel, de la pop ciselée en français. Aurel vient de sortir son premier album, Tant qu'on aura pied. Sur celui-ci, on trouve Héron. Il va nous expliquer dans quelques instants le choix de ce titre. On écoutera un son plus ancien aussi, Isabelle. Et dans quelques instants, bien sûr, on se plongera dans la playlist du jour d'Aurel. Tout cela, bien sûr, dans Background.

0: On vient d'écouter à la suite Isabelle et Héron, c'est des morceaux évidemment signés Aurel. Héron qui se trouve sur le nouvel album, il est sorti vendredi passé. On retrouvera Aurel en concert au Botanique, ce sera le 16 septembre. Merci Aurel d'être là pour la nouvelle playlist de la journée. Peut-être quelques mots sur les deux morceaux qu'on a entendus.
1: Alors, avec grand plaisir. Héron, c'est un morceau que je trouve très important pour moi dans cet album. Le héron, c'est un oiseau qui m'a toujours, subjugué, impressionné. Chaque fois que j'en vois un, j'ai l'impression de voir un animal super rare, alors qu'on peut en voir à peu près dans tous les étangs de Bruxelles. Mais n'empêche qu'à chaque fois que je le vois, je suis comme un gosse de 6 ans qui voit pour la première fois, une girafe. Et en fait, ce qui me fascine dans cet animal, c'est son côté immobile, serein. Et je pense que je cherche cette sérénité et qu'en fait, à travers ma musique, c'est une des portes d'accès à cette sérénité. J'essaye de me détendre par rapport à tout ce qui se passe en ce moment et Dieu sait qu'on a de quoi s'inquiéter. Et donc, essayer à l'image du héron, de pouvoir retrouver un peu de tranquillité et de sérénité.
0: Très bien. On va se plonger dans ta playlist du jour. On parlait de Capitaine Records, c'est ton nouveau label, donc géré entre autres par Nicolas Michaud. Sur ce label, on retrouve le groupe Woman, donc W-H-O-M-A-N, je le précise. Tu as choisi le morceau Bleach et on évoquait aussi toute cette nouvelle structure, ce label, ce magasin XL aussi désormais qui est ouvert.
1: Exactement, dans ce label, donc Capitaine. Leur objectif principal, c'est de recréer du lien entre les artistes et les auditeurs, auditrices, et que ça soit un peu plus concret que simplement écouter des musiciens qu'on aime bien en streaming et puis les suivre sur Insta. Il faut essayer de recréer un peu du lien de la communauté autour de la musique, et dans cette optique là le shop que le label a créé rue Jules Bouillon à XL est un vrai lieu de rencontre où on peut à la fois acheter des vinyles qu'on aime, des casquettes, des t-shirts, des artistes qu'on aime, et à la fois voir des showcases, des concerts, etc. Il y a Woman a fait un petit showcase il y a quelques semaines là-bas, et en fait c'était trop beau. J'ai réalisé à quel point leurs harmonies vocales étaient belles ensemble, et dans ce lieu-là, ça avait vraiment une symbolique particulière.
0: Voilà, et on vous engage à écouter cet album de Woman. Il est sorti, mais c'était juste avant l'été. Donc n'hésitez pas à écouter. Et merci à Aurel de nous donner en tout cas de la bonne guidance musicale. On va les écouter avec Bleach.

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0: On a donc écouté Woman, Bleach et puis Ljubljana. Ce sont évidemment toujours les choix de notre invité, notre curateur musical de la semaine, Aurel. Dans Background, un petit mot sur le Ljubljana. Voilà, il y a quelque chose chez elle qui est très spécifique, qui plaît aux oreilles, mais aussi dans sa personnalité.
1: Tout à fait. Elle m'a complètement touché. C'est une artiste qui est maintenant vraiment hyper connue à l'international. Elle fait des sold out partout en Europe, mais même en Afrique, en Amérique, etc. Et c'est une artiste pourtant qui reste hyper humble et hyper humaine. Tu peux lui parler sans aucun souci. Et j'ai eu l'occasion de faire ses premières parties cet automne dans plusieurs salles de Wallonie. Et je voyais le lien qu'elle créait avec son public. C'était vraiment impressionnant. Il y en a systématiquement plusieurs qui pleuraient en écoutant ses chansons. Et c'est vrai qu'elle a, elle a une vraie âme et qu'elle avec sa musique, elle arrive vraiment à te toucher en plein cœur.

0: Et moi, elle m'a totalement séduit.
1: Très bien. On va en continuer cette playlist avec Sunfjord et Jeremy Walsh. Je ne suis pas étonné de les retrouver dans ta playlist, mais ils ont évidemment toute leur place. Peut-être un mot sur ces deux choix.
0: Sunfjord, c'est donc un projet qu'on avait avec ma sœur Emel et François, qui est un ami de longue date. On a fait un EP, un seul EP, mais qui est, je trouve, très qualitatif. Quand je réécoute ce qu'on a fait, je suis très fier de ce qu'on a réussi à créer ensemble. Il y avait une vraie singularité dans l'image et les compos de ce projet-là. Et ça a été vraiment formateur pour moi de faire de la musique avec eux et de créer ce groupe ensemble. Pour le moment, ce projet n'existe plus, mais c'est vrai que je me dis pourquoi pas un jour, j'espère rouvrir la porte et recréer encore un peu de musique avec ce trio-là.
1: Oui, on parlait un petit peu de projet parce qu'il y a un autre projet avec Emel qui s'appelle Space Cadet. Là, c'est encore un peu mystérieux. On attend ça avec impatience, mais il faut que ça se mette en place,
0: voilà,
1: que vous trouviez le temps.
0: Exactement. C'est parti de ma sœur Emel avait envie de créer un concert de Noël. Donc, on a fait il y a 2 ans un concert de Noël au Bar du Matin à Bruxelles en reprenant que des chansons de Noël et en version un peu plus rock. Et le public a adhéré à fond. C'était une super soirée. Et puis on s'est dit, on a envie de refaire la même chose, mais en créant nos propres compos. Et donc avec Ben and the Saint, Sim et Sam de Chao Kennedy et ML, on s'est mis comme contrainte de se réunir ensemble et avec chacun une composition et de réussir à créer un nouveau projet autour de toutes ces compositions-là. C'est un exercice génial, j'adore ça, mais ça prend beaucoup de temps. Et du coup, pour le moment, c'est un peu entre parenthèses, mais on garde évidemment ça bien en tête.
1: Oui, et on va aussi écouter Jeremy Walsh avec Battery. Je disais, il y a aussi un morceau qui s'appelle Plus de batterie sur ton nouvel album, mais pas de lien entre les deux titres.
0: Non, c'est pas la même chanson, mais effectivement, Jeremy Walsh m'a accompagné dans Lucie Lucie, dans Pan, et maintenant c'est à mon tour de l'accompagner sur son projet à lui. Je fais la basse dans son groupe, et avec cette chanson Batterie, il a vraiment, je trouve, réussi à composer une petite pépite.
1: Très bien, on va écouter tout ça et merci à toi pour tous ces bons choix musicaux. On va évidemment se retrouver demain pour la dernière playlist signée Aurel.

Avant la pub, on écoutait Battery de Jeremy Walsh, le dernier choix du jour de notre invité Aurel. Et puis à l'instant, c'était, vous les avez sans doute reconnu, Ginzu avec un extrait de leur album What Other Worlds Await, le morceau Breathless Words. Pour suivre et clôturer cette playlist de background ce jeudi, on écoutera Condor et Blue Hour, Coup Dur et Bigger Fish in the Sea, le duo Twin Toes et Gelato, et puis Guilt, autre duo, avec son dernier single en date, People. Mais pour démarrer cette troisième partie, voici le projet Louvre au pluriel et Palm Spites. Je vous souhaite une excellente suite de journée. On se retrouve demain pour le dernier épisode de la semaine de Background en compagnie de notre curateur musical de la semaine, Aurel.

Et puis on insulte aussi dans la fête de la musique, par exemple le rappeur. J'attends encore les excuses de France Télévisions. Le rappeur qui insulte Bruno Retailleau, quoi. Mais c'est incroyable. Mais bah écoutez. Écoutez ce monsieur. Enfin, on est obligé d'entendre ça. Il s'appelle Youssef. Youssef Souad.

Sunflower, puis Tamino de Angèle. Bonjour et bienvenue à tous dans Between sur les ondes de BX1, c'est Sarah et on est ensemble jusqu'à 16h pour une programmation 100% Fédération Wallonie-Bruxelles. Pour la suite, ce sera Neftis, Point Perdu et à l'instant Raphaël Germser avec son morceau I Wish I Knew. Raphaël Germser qui était notre invité la semaine dernière avec Pierre Baudot dans l'émission Background. Bon voyage à tous.

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0: Et The Straps dans Between sur les ondes de BX1. On continue le voyage avec Rive, Ona, Margot Rankin et Lobaï avec le morceau Ambulance.
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Step on a crack de jaune toujours. On continue le voyage avec Forum Brack, Marilyn Coro de Stanford et à l'instant Jasmine avec son morceau I Know. On est toujours dans Between sur BX1.

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Dis-moi de Boajou. Et pour la suite, c'est la Maja. Et là, à l'instant, ce sera Anwar avec Easy Sunday feat. Joe Bell.

L'âme imaginaire de Alexis dans Between sur les ondes de BX1. Titre évocateur et joli jeu de mots donc. On continue le voyage avec Keep Your Eyes Peeled de Ultrasun, un rendez-vous énergique pour le coup. Il reste encore une petite heure ensemble. Vous êtes bien sur les ondes de BX1, on est dans Between.

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0: Et Between, c'est déjà terminé pour aujourd'hui. C'était Sarah à l'antenne. J'espère que vous avez passé une agréable après-midi. Moi, je vous retrouve demain dès 13h. Pour la suite, ce sera Senamo. Et à l'instant, Hunter avec Un Premier Amour. N'oubliez pas, dès 16h, le rendez-vous Bruxelles Centrale pour du fun, de le soupçon d'impertinence et actu local. Je vous souhaite une délicieuse soirée sur les ondes de BX1.
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1: Il est 16h et à 16h, on s'informe avec Saskia Violette.
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1: Saskia qui commence ce flash avec les clients du Corinthia qui ont pu regagner leur chambre ce midi.
2: Oui, l'hôtel a été évacué ce matin en plein centre de Bruxelles après une fuite de chlore. Les émanations provenaient d'un récipient situé dans un local technique au sous-sol de l'établissement rue Royale. Trois membres du personnel ont été transportés à l'hôpital pour des examens complémentaires. Une équipe spécialisée des pompiers est intervenue sur place. Les mesures effectuées dans les chambres se sont révélées négatives. La fuite est restée limitée au sous-sol. Détention hier soir à Uccle lors d'une réunion d'information autour du nouveau centre fait d'asile. Les premiers occupants du nouveau centre, rue Beckmann, sont attendus mardi prochain. Et c'est son ouverture qui suscite de nombreux remous dans le quartier. D'où la réunion d'hier soir qui a rassemblé 150 personnes pour renouer le dialogue. Le centre installé dans une ancienne maison de repos doit accueillir jusqu'à 230 personnes. Son ouverture

0: avait été retardée par plusieurs recours en justice, notamment pour des questions urbanistiques. Dans la lutte contre le narcotrafic à Bruxelles, Défi réclame des actes plutôt que des nouvelles annonces. Le parti réagit à l'initiative du MR qui veut déposer des motions dans les communes bruxelloises. Et ce pour renforcer la lutte contre le trafic de drogue. Pour Jonathan de Patoul, chef de groupe Défi au Parlement bruxellois, les besoins sont déjà connus et il faut maintenant des décisions concrètes. Défi a d'ailleurs déposé une proposition au Parlement bruxellois pour soutenir davantage le procureur du roi dans la lutte contre le narcotrafic. Au trafic et les violences qui sont liées. Le parti appelle enfin le fédéral, la région et les communes à agir ensemble face aux réseaux criminels. Et puis un quart des arrêts de bus et de tram de la STIB sont aujourd'hui accessibles de manière autonome aux personnes à mobilité réduite. Depuis 2019, près de 500 arrêts ont été adaptés à Bruxelles et environ la moitié des 2200 arrêts du réseau sont désormais accessibles avec l'aide d'une autre personne. Pour faciliter les déplacements, les quais sont notamment rehaussés ou élargis pour réduire l'espace entre le véhicule et l'arrêt. Les efforts se poursuivent aussi dans le métro et le pré-métro. 59 stations sur 69 disposent désormais d'un ascenseur. La STIB veut continuer à améliorer l'accessibilité de son réseau en collaboration avec Bruxelles Mobilité et les communes. Et c'est ici que se termine ce Flash Info. Je vous retrouve à 17h. Je vous laisse en compagnie de Jeanne et Sébastien.
1: Merci Saskia.
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3: Temps calme et plutôt agréable aujourd'hui avec un ciel variable et assez nuageux jusqu'à 22 degrés. Le vent est faible de sud à sud-ouest. Le risque de pluie est assez faible. On va pas s'en plaindre. Demain, vendredi, journée un petit peu plus fraîche. Le matin débutera vers 13 degrés. 20 pour l'après-midi. Quelques faibles pluies restent possibles au cours de journée, mais le temps devrait devenir un petit peu plus sec et lumineux en fin d'après-midi. Sur les routes, comment ça se passe, Jeanne?
1: Eh bien, sur les routes, on nous signale un accident sur le ring intérieur de Bruxelles à hauteur de Tervuren aux quatre bras. Vous perdez donc quelques minutes. La bande de droite est complètement bloquée. Soyez prudents et bonne route.

0: Alex Lesage, un artiste électro, donc un bruxellois qui travaille avec des instruments plutôt analogiques et qui fait de l'expérimental. On aime beaucoup sur BX1, la radio. Welcome tout le monde, bonjour Jeanne.
1: Bonjour Seb, comment vas-tu?
0: Ça va super bien, Bruxelles Centrale jusqu'à 18h. On a encore une fois un programme chargé et c'est tant mieux.
1: Et un très beau programme, hein, dans les prochaines minutes on va recevoir Fabrice qui comme tous les jours viendra nous parler de son programme à lui, l'émission Bonsoir Bruxelles que vous retrouvez tous les jours à partir de
0: 17h-19h, Pierre
1: et
0: Baudot.
1: Oui, on est en concurrence un peu, mais pas de panique, si vous voulez rester avec nous jusqu'à 18h, vous pourrez aller voir la rediff à partir de 19h. Et puis Pierre Baudot, tu le disais.
0: Ouais, il viendra nous présenter un coup de cœur musical comme chaque semaine, ce sera d'ici une vingtaine de minutes, on parlera food aussi.
1: Et oui, tous les jeudis, chronique restaurant, je me suis sacrifiée, j'ai été tester un restaurant pour vous, c'était compliqué. Hein.
0: La bonne blague.
1: On recevra le manager de ce restaurant, c'est Mizaru, du côté de justement pas très loin des quatre bras.
0: Ouais, c'est ce genre de nouvelle génération de bras.

0: brasserie bruxelloise hein, qui modernise un petit peu les classiques belges sans les dénaturer en s'inspirant des saveurs asiatiques. On en parlera tout à l'heure, on profitera de ton expérience du coup culinaire. Et puis en deuxième heure, on va parler de nightlife, de nuit bruxelloise avec Mosfest Club.
1: Et oui, Mosfest Club collectif, ils seront d'ailleurs en concert le 18 septembre dans un peu plus d'une semaine du côté de l'ancienne Belgique, celle mythique évidemment de Bruxelles. Ouais. Et ben on va un peu leur poser des questions sur leur parcours, comment ils ont réussi à décrocher une place dans cette salle justement, et puis si on peut avoir peut-être un indice ou deux sur la programmation qui pour le moment est
0: bien,
1: encore secrète.
0: Oui, c'est vrai, il y a beaucoup de choses secrètes avec, avec ce collectif. Mais et oui, ça fait partie de leur stratégie évidemment. Mm-hmm. On en parlera tout à l'heure avec eux. Beau Rêve, Isaac, Mentissa, pas de doute, vous écoutez BX1, la radio et le meilleur de la musique locale. Voici à bientôt demain. Merci beaucoup d'avoir choisi BX1, Bruxelles Centrale, jusqu'à
1: 18h.
0: Oui, oui.

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0: 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C'est le proverbe. À bientôt demain, enfin peut-être.

0: Thief of Art, c'était Isaac sur BX1, la radio. Merci encore une fois pour votre fidélité. Vous êtes encore au boulot, courage. Il est 16h18, la journée s'achève petit à petit, la journée professionnelle. Dans une heure et demie, vous serez libérés. À vous, une petite terrasse bruxelloise, pourquoi pas. Il fait encore beau, hein. C'est vrai, il pleut pas.
1: Et oui, aujourd'hui, on a quand même de la chance avec le temps.
0: Effectivement. Qu'est-ce que j'allais dire ? Fabrice prend le chemin du studio, je le vois là-bas au fond, il arrive, il sera des nôtres d'ici quelques instants. On marque une courte pause commerciale, comme on dit, et puis Mentissa avec Les Enfants Difficiles, l'artiste qui sera en concert à Bruxelles au Cirque Royal, ce sera le 15 octobre prochain.
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0: Les enfants difficiles, c'était Mentissa sur BX1, la radio. C'est l'un des plus talentueux journalistes bruxellois, Jeanne, qui vient de rentrer dans ce studio.
1: Belle présentation pour présenter Fabrice.
2: Au moins ça
0: augmente, tu vois, depuis lundi, ça augmente.
1: J'ai l'impression qu'il va bien aimer revivre en flatte son égo, en fait.
0: Le pire, c'est que je le pense vraiment.
2: T'as besoin d'un truc
0: Non.
2: J'ai besoin de quelque chose.
0: J'ai besoin d'un truc hyper important. C'est le sommaire de ton émission Bonsoir Bruxelles qui commencera à 17h.
2: Allez, on commencera avec un syndicaliste enseignant, Fabrice Pina de la CSC Enseignement. Il y a eu une grosse manifestation à Liège ce matin. Il y avait d'ailleurs des Bruxellois qui y étaient. On parlera de cette manifestation et puis des relations un peu compliquées quand même entre le monde de l'enseignement et sa ministre de tutelle. Après le journal qui vous sera présenté par Arnaud Bruckner, on recevra Benoît Hellings. C'est le chef de file d'Écolo à la ville de Bruxelles. On parlera du casino de Bruxelles avec une concession qui a pour l'instant été suspendue par le Conseil d'État. On parlera également du Palais du Midi où on découvre qu'il y a des abris anti-aériens qui datent de la Seconde Guerre mondiale qui se trouveraient dans les caves et que donc ça pourrait peut-être retarder la déconstruction, reconstruction du Palais du Midi. On aura un gros débat très important sur les repas scolaires. Vous savez qu'il y a eu une diminution des subsides pour les repas scolaires dans les écoles différenciées. Ça veut dire que les repas ne sont plus gratuits maintenant et on découvre ce qu'il y a réellement dans les boîtes à tartines des élèves. Allez, je fais un petit spoil parce qu'on n'est pas nombreux et qu'on est entre nous. Il y a des élèves qui arrivent avec des boîtes à tartines vides. Et il y en a d'autres qui ont genre une poignée de frites de la veille. Voilà, c'est ça qui se passe dans les écoles en ce moment. Donc on en discute tout à l'heure. Et puis on recevra une dessinatrice, elle s'appelle Chloé Cruchaudet, c'est une Française. Elle a fait une BD sur les endroits où on habite, notre logement, à quoi ça ressemble, comment se fait-il que on aime plutôt un endroit aseptisé ou un endroit un petit peu plus bordélique, pourquoi est-ce qu'on aime de l'espace ou plutôt ou un côté cocoon où on est à l'aise mais pas un peu à l'étroit.
0: Qu'est-ce que ça traduit la personnalité ?
2: Qu'est-ce que ça traduit de chez nous, de notre position sociale aussi, parce que ça compte, et pourquoi on aime plutôt une maison ou plutôt un appartement, enfin toutes ces questions-là. C'est un peu conceptuel, mais la BD retrace bien toutes ces questions.
0: Ah ben, ça donne envie, je sais pas toi Jeanne, mais perso ce sera rediffusion ce soir à partir de quelle heure ?
2: Alors il y a une première rediff à 19h et puis comme t'es un couche-tard, il y en a une deuxième à 23h.
0: Ça se voit en fait, les cernes, c'est ça le...
2: Pas de commentaire.
1: Tu vois, tu l'as embêté début de semaine avec son maquillage, il te rend l'appareil.
0: Ça revient toujours, c'est effet boomerang. Merci Fabrice, bonne émission.
2: C'est boomer.
0: C'est tournée générale hein, jusqu'à 18h. Merci Fabrice, bonne émission. Jeanne, on redécolle en musique et puis il y a un autre spécialiste qui arrivera. On parlera musique avec Pierre Baudot. Il nous présentera son coup de cœur, Jean-Paul Groove, album, featuring, je vous en dis pas plus. Rendez-vous dans quelques minutes sur BX1.

0: La fille du miroir sur BX1 la radio, c'était Narcisse. Merci beaucoup d'être à l'écoute, 16h31, je donne souvent l'heure dans cette émission. On va continuer à se faire plaisir avec les artistes locaux et qui mieux que lui peut en parler. C'est notre spécialiste musical Pierre Baudot qui nous fait le plaisir d'être en studio avec nous dans cette émission. Bonjour Pierre.
1: Bonjour.
0: Merci d'être là, tu es là posé avec nous donc tous les jeudis. Chronique musicale, ton coup de cœur de la semaine, hein. Tu participes évidemment à la programmation musicale, tu fais rentrer chaque semaine des nouveaux sons pour faire découvrir à l'audience bruxelloise et bien les nouveaux talents locaux. Et donc ton coup de cœur cette semaine.
1: Ça a été compliqué, hein. Ça a été compliqué cette semaine. Hier vous avez fait écouter le nouveau Youssef Swat, oui, etc. Ici le coup de cœur sera Jean-Paul Groove. Alors un mois qui va être chargé pour eux, d'abord avec cette sortie de l'album.

0: enfin du moins Digital Therapy. On a déjà eu deux singles hein, qui auguraient de cet album. C'était Bain de sourire avec le featuring de Pierre au pluriel et Picking Jomi. Deux excellents morceaux. Ouais. Ici, c'est le troisième single extrait de cet album. Il s'appelle Rester seul avec en featuring Charles, parce que c'est la particularité de ce premier album de Jean-Paul Groove.
1: Il y aura d'autres talents.
0: Voilà, il y aura des featuring. D'habitude, ils font de la musique instrumentale. Là, il va y avoir plusieurs featuring. Il y a eu Pierre au pluriel. Ici, Charles. On aura encore Pete et aussi DJ.
2: Génial. Du beau monde.
0: Ouais, donc c'était parti en fait d'une inspiration où au festival francophone, ils avaient une carte blanche et ils s'étaient dit tiens, c'est l'occasion d'inviter des chanteuses et chanteurs pour participer sur de potentiels morceaux. Et voilà, ils l'ont concrétisé sur cet album. Digital Therapy sort fin du mois. Jean-Paul Groove sera aussi en concert, bien sûr.
1: Au Botanique.
0: Au Botanique, sera au Muséum le 21. Ça, je vous y engage. J'ai eu la fête de la musique. On avait fait un reportage BPM, c'était la maison du peuple de Saint-Gilles, c'était le feu, et vraiment Jean-Paul Groove, il ne faut pas les rater. Donc ce sera donc le 21, et puis on va les écouter si vous voulez bien,
1: c'est toujours une bonne idée, je trouve, de faire du crossover. C'est vrai, hein?
0: Du crossover.
1: De mélanger comme ça des
0: styles. Émission.
1: Oui, c'est pour ça que je le place. Merci beaucoup, Pierre. On va s'écouter ça. Et puis, on te retrouve tous les jours de la semaine sur BX1 La Radio.
0: Bien sûr.
1: C'est entre 13h et 14h dans cette nouvelle émission qui s'appelle Background.
0: Alors, je ne veux pas te reprendre, mais c'est 12 et 13.
1: C'est 12 et 13. Voilà.
2: Non, mais c'est top. Franchement, j'ai l'impression que tu as l'air bien renseigné.
1: C'est qui
2: par
1: a fait la grille radio?
0: Absolument aucune idée.
1: C'est pas grave.
0: Je crois que c'est nous, mais.
1: Midi 13h,
0: ouais,
1: pardon.
0: 13.
1: Et rediffusé.
0: De 18 à 19.
2: Juste
0: voilà,
2: après
0: c'est
2: nous.
0: C'est ce que Jeanne allait dire.
2: C'est pas merveilleux.
1: Voilà. Puis il y a le week-end aussi. Voilà.
0: Et c'est Aurel, notre invité, dans Background toute la semaine. Il nous a concocté ses playlists. Le curateur musical de la semaine dans Background.
1: On te retrouve le week-end aussi.
0: Bien sûr. Aussi, avec Binge, il y aura, ça, ce sont les morceaux qui vont se retrouver dans la playlist de BX1 La Radio à partir de lundi. Il y aura bien sûr Jean-Paul Groove avec Rester Seul. Il y a plein de surprises. Je vous réserve ça. Toutes ces exclus-là, c'est dimanche de 17 à 18h. Et puis BP aussi de 18 à 18, ça c'est samedi, avec plein, je vous fais un petit spécial rock, plein
1: de
0: nouveautés rock qui sont sorties cette semaine.
1: Voilà, pour connaître la grille à la fois radio et télévision, rendez-vous sur le seul site internet que vous devez connaître, c'est bx1.be. Le coup de cœur de Pierre Baudeau cette semaine, Jean-Paul Groove, extrait de son nouvel album, Rester Seul featuring Charles.
2: C'est ce qu'on écoute tout de suite. Merci Pierre, à la semaine prochaine.
0: Avec plaisir.

0: d'avoir choisi BX1, la radio, 16h40, bel après-midi avec nous, c'est Bruxelles Centrale avec Seb et Jeanne. Jeanne qui est aux manettes, hein, fait ça comme une professional.
1: J'ai l'impression d'être dans un cockpit.
0: Pourquoi ? Ah oui, parce qu'il y a plein de boutons partout.
1: Il y a pas mal
0: partout,
1: de boutons, hein.
0: Clairement, ouais.
1: Ouais.
0: On les voit pas, évidemment.
1: Peut-être que finalement, je pourrais conduire un avion.
0: Oui, mais non.
1: T'avais vu passer ce truc qui disait que 56% des hommes se pensaient capables de pouvoir faire atterrir un avion en cas d'urgence.
0: Alors, je fais partie des 44%.
1: Restants ?
0: Ouais.
1: Ok, ouais, on est d'accord, hein, c'est complètement hallucinant.
0: C'est bizarre.
1: Oui, mais dites-nous, tiens, vous sur le WhatsApp, est-ce que vous pensez pouvoir faire atterrir un avion ? Je vous rappelle quand même qu'il faut une formation, des études.
0: Il faut certaines compétences.
1: On n'est pas sûr. Par contre, en termes de chirurgie, je suis pas sûr que les gens se positionneraient
0: de la même manière.
1: De la même manière, à mon avis, c'est parce que c'est un petit bolide, quoi. Donc les mecs se disent non, mais moi trop facile.
0: Directement. On est dans les clichés. Donc,
1: on est dans les clichés. Après, c'est vrai, vous avez peut-être joué à GTA et donc vous savez faire.
0: Pourquoi pas ? On a un numéro WhatsApp. Tu l'as donné ?
1: On a un numéro WhatsApp. Est-ce que je m'en souviens encore par cœur ? Il commence par 0460, attends, je vais quand même aller vérifier parce que ce serait dommage de donner le mauvais numéro. Il me semble que c'est 0460 26 20 20, et c'était le bon numéro.
0: Ben
1: quelle
0: voilà,
1: mémoire
0: on, incroyable, quel talent. Envoyez-nous un petit message, ça nous fait toujours plaisir de vous lire. Et puis on va parler de food avec un restaurant que tu as testé d'ici il y a quelques temps, hein, qui s'appelle Mizaru.
1: Mizaru, tout à fait. Délicieux.
0: Voilà. Délicieux.
1: Brasserie, un petit peu avec des notes asiatiques.
0: Ouais, on fait le point avec le manager de cet établissement dans quelques minutes, le temps de s'envoyer silencieux. Voici Pete sur BX1, la radio.

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0: Une petite artiste hein, qui débute.
1: Émergente.
0: Voilà, c'est ça. Angèle sur BX1, c'était Une seule vie. 16h51 dans moins de 10 minutes. Vous avez rendez-vous avec la rédaction, le journal de 17h présenté par Saskia. On va parler food maintenant. Tu as eu la chance il y a quelques jours d'aller tester un nouveau restaurant qui s'appelle Mizaru et qui fait partie, Jeanne, de la nouvelle génération de brasseries bruxelloises hein, qui modernise les classiques belges sans les dénaturer en s'inspirant des saveurs asiatiques. Le restaurant est situé chaussée de Malines 455 à Crenem. Bonjour Gabriel.
2: Bonjour.
0: Merci beaucoup d'avoir accepté cette invitation. On va parler donc de ce restaurant. Comment est née cette idée de créer Mizaru après l'aventure Sanzaru? J'espère que je prononce correctement.
2: Tout à fait. La prononciation est bien juste. Donc en fait, Mizaru, c'est

0: petit frère du Senzaru, qui est le restaurant gastronomique aux influences du monde, situé à Avenue de Tervuren.
1: Donc, déjà l'idée, bien connu, hein, le Senzaru.
0: Tout à fait. Donc l'idée, c'était de avec le Mizaru, d'arriver sur un concept de brasserie un peu plus populaire, plus abordable aussi. Où on touche un panel clientèle un peu plus large, familial, les personnes plus âgées aussi, avec un grand espace d'exploitation également pour pouvoir travailler tout ce qui est événement. En termes de cuisine, on est sur une cuisine de brasserie assez classique, avec des petites touches asiatiques pour un peu se démarquer et être en adéquation avec l'identité du Senzaru, bien sûr.
1: Donc c'était vraiment l'idée de faire quelque chose dans la continuité du premier.
0: Tout à fait, exactement.
1: Mais en ayant un budget plus accessible. C'est vrai que les restaurants gastronomiques, c'est pas accessible pour tous. Ici, là, les prix, ils étaient quand même assez raisonnables. Et puis, tu parlais d'événements, ça veut dire quoi? On pourrait louer l'espace
0: pour...
1: Oui,
0: tout à fait. On a 500 mètres carrés d'exploitation intérieure-extérieure. On est situé en plein milieu de la forêt de Soigne, donc on a une superbe terrasse aussi pour l'été. On travaille tout type d'événements, des mariages, corporate. On a un espace vraiment hybride, donc on peut travailler vraiment de plein de façons différentes. Et que ce soit en dîner assis, plus ou moins 120 personnes en dîner assis et 200-250 personnes en cocktail dînatoire, ce qui n'est pas négligeable.
1: Ouais, c'est pas mal. Hein. Ouais.
2: C'est quoi les plats emblématiques de la carte aujourd'hui?
0: Vous avez un américain préparé avec un petit jaune d'œuf confit, un petit gel sauce anglaise, frites fraîches cuites à la graisse de bœuf.
1: Bah, c'est bon, hein.
0: Voilà, le vol au vent Tom Kakei, donc qui est un vol au vent un peu revisité avec des pickles de champignons japonais, aromatisés au Tom Kakei Galanga, donc citronnelle, gingembre.
1: C'est vrai que vraiment dans tous les plats, il y a vraiment une espèce de petite touche asiatique. Oui. Moi, j'ai pris les croquettes aux crevettes en entrée, plat traditionnel finalement qu'on peut retrouver dans les brasseries, mais il y avait une petite émulsion à côté, assez différente de ce qu'on peut retrouver dans les restos finalement classiques. Est-ce que les plats, ils se renouvellent, ou est-ce qu'il y a les plats qu'on peut retrouver évidemment toute l'année à la carte et puis en fonction des saisons?
0: Oui, il y a des incontournables. L'américain, je pense que ça reste, c'est notre best-seller, il fonctionne très bien. Après, on essaie vraiment de travailler les produits de saison, donc on va dire qu'on change notre carte régulièrement, tous les 3 mois, pour vraiment coller avec les saisons. Quoi.
2: Est-ce que revisiter les classiques belges, est-ce que c'est plus difficile que de créer un nouveau plat finalement ou pas?
0: Oui et non, parce que les classiques belges, c'est dans la tête des gens. Un américain, on touche pas un américain, on touche pas au vol au vent. Mais après le tout est dans le dosage, hein, c'est comme pour tout. Faut pas trop tomber dans la touche asiatique, donc faut vraiment que ça reste équilibré et que tout le monde s'y retrouve. Ça permet aussi aux anciens d'un peu redécouvrir nos classiques autrement, et aux nouveaux gastronomes, les plus jeunes aussi, de découvrir nos classiques aussi.
1: En termes de déco, c'est super beau. Si j'ai jamais eu l'occasion d'aller tester le Senzaru, je ne sais pas si c'est assez proche, mais la cuisine est ouverte. C'est vrai que c'est souvent beaucoup de pression, on le sait, hein, pour la cuisine, que ce soit ouvert. Parce que
2: mais les gens aiment ça.
1: Les gens aiment ça parce que ça nous permet d'aller jeter un petit œil et puis de voir que tout est bien. Mais pour les chefs, ce n'est pas toujours facile parce qu'il faut travailler dans le silence. On le sait qu'en général, en cuisine, c'est un peu mouvementé. Comment ça s'est passé? Est-ce que vous avez travaillé en collaboration avec un décorateur, etc.? Parce que c'est quand même vachement beau, hein, le bar, etc.
0: À la base, il y avait déjà une bonne base, parce qu'il y avait Home avant le Mizaru, donc il y avait déjà une belle base déco. On a récupéré certains éléments. Après, le tout de la déco, on le doit à la femme de notre patron, qui est architecte d'intérieur, donc qui fait ça très bien.
1: Business familial.
0: Qui a beaucoup de goût. Et on a fait un mois de travaux au mois de mars, donc ça a été assez rapide. On a réouvert le 1er avril et le succès est au rendez-vous. On fait plus ou moins 1000 clients la semaine.
2: C'est beaucoup. Hein. Alors, on le sait, la brasserie a ses codes, forcément. Alors, selon toi, qu'attendent les Bruxellois d'une brasserie moderne aujourd'hui?
0: Le rapport qualité-quantité-prix, je pense que c'est le premier point. La qualité de la cuisine, des produits frais, du fait maison, et éventuellement la qualité de service aussi, qui est toujours importante. Mais chez nous, on met vraiment l'accès sur l'hospitalité, parce que c'est ce qui manque beaucoup dans beaucoup d'établissements aujourd'hui à Bruxelles.
1: C'est vrai que on a l'occasion de recevoir plusieurs managers, restaurateurs, etc. Le point du service revient souvent. C'est difficile de trouver du bon personnel à Bruxelles.
0: Ça devient très difficile de manière générale parce que depuis le Covid, la conjoncture a très fort changé. Il y a énormément de demandes, mais il n'y a pas beaucoup d'offres, ce qui fait que on doit faire avec ce qu'on a. Maintenant, on a la possibilité de former aussi, donc ça, c'est un aspect du boulot qui est

0: sympa.
1: Oui.
0: Mais ça prend plus de temps et voilà, on n'a pas forcément, voilà, c'est, on n'a pas forcément la même qualité, mais on essaie quand même de matcher avec les standards de l'établissement.
2: Alors. Ton expérience, Jeanne, tu nous as parlé de la, des croquettes aux crevettes.
3: Croquettes aux crevettes.
2: En 15 secondes, qu'est-ce qui t'a vraiment...
3: Croquettes aux crevettes en entrée, mais je le disais, cette petite... Est-ce que tu sais me rappeler quel était le goût spécifique de bah, cette...
0: Oui, il y a un petit gel, il y a un petit gel dessus au saké, avec une petite émulsion persil, coriandre.
2: Dis donc,
3: et vachement pas
0: donner,
3: mal. Et puis,
0: donner une petite touche de légèreté à côté.
3: Et puis en plat, moi j'ai pris saumon teriyaki, avec du riz, une croquette,
0: ouais, croquette de riz.
3: Croquette de riz.
0: De légumes, donc spaghetti. De légumes au sésame et la sauce, le beurre blanc teriyaki, saumon aussi, un de nos best-sellers. Voilà.
3: Saumon mi-cuit, vraiment délicieux. On retrouve évidemment du coup toujours cette petite touche asiatique. En tout cas, c'était délicieux, je vous le conseille.
2: Si tu dois donner une note sur 10, tu donnes combien au resto ?
3: Une note sur 10, je mettrais 8,5 sur 10. Je trouve que c'est pas l'endroit le plus facile à Bruxelles pour s'y rendre en termes de transport. C'est peut-être un peu moins accessible. Enfin, en tout cas, moi j'ai dû aller en voiture, mais sinon le service, tu le disais, vous y accordez une importance et ça se voit parce qu'on était vraiment extrêmement bien reçu. Et puis en termes de quantité, qualité, prix, j'ai assez mangé, quoi.
2: Oui, c'est important.
3: J'ai pas ressorti de là.
0: C'est très important. On a 100 places de parking gratuites. C'est important de le signaler parce que c'est vraiment une plus-value par rapport à Bruxelles.
2: Merci beaucoup, Gabriel. Donc le restaurant, allez-y, est situé du côté de Crenem. Hein. C'est en agglomération bruxelloise, chaussée de Malines, numéro 455. Et le nom de ce restaurant ?
0: Le Mizzarou, donc dans la tour des escargots au rez-de-chaussée.
2: Merci beaucoup. On continue en musique et donc rendez-vous avec la rédaction sur BX1 à 17h.

0: Donc aujourd'hui, on a vraiment un travail historique qui nous permet de dire que non seulement il y a eu la construction de deux abris anti-aériens en 1940 et 1943 sous le Palais du Midi, mais on a aussi ajouté tout un tas d'éléments historiques qui nous permettent de certifier que le Palais du Midi a une valeur presque mémorielle, collective, par rapport à l'histoire de la Seconde Guerre mondiale.
1: Mais pour savoir ce qu'il en reste aujourd'hui, encore faut-il pouvoir descendre sur place. L'association voudrait donc accéder à ces possibles abris découverts sous le Palais du Midi. Larro demande à la ville de Bruxelles de lui ouvrir les portes de ces espaces souterrains.
2: Les clients du Corinthians ont pu regagner leur chambre ce midi.
1: L'hôtel a été

0: été évacués ce matin en plein centre de Bruxelles après une fuite de chlore. Les émanations provenaient d'un récipient situé dans un local technique au sous-sol de l'établissement rue Royale. Une équipe spécialisée des pompiers est intervenue sur place. Les mesures effectuées dans les chambres se sont révélées négatives. La fuite est bel et bien restée limitée au sous-sol. Écoutez à ce propos la responsable du marketing de l'hôtel.
1: Ce matin, vers 9h, lors d'une intervention de routine de notre personnel technique, un accident s'est produit au niveau du spa, impliquant des produits chimiques utilisés pour le chlore de la piscine. En mélangeant deux de ces produits chimiques, un gaz s'est malheureusement dégagé et nous avons donc dû évacuer le bâtiment. Trois membres du personnel ont également été transportés à l'hôpital. Comment vont-ils ? Les trois membres du personnel vont bien. Ils se trouvaient dans le spa au moment des faits, donc dans la zone touchée. Mais nous avons déjà eu de leurs nouvelles depuis l'hôpital et tous les trois vont bien.
2: Des tensions hier soir à Uccle lors d'une réunion d'information à propos de l'arrivée d'un nouveau centre fait d'asile.
0: Ah oui, cette réunion abordait effectivement à l'arrivée des premiers occupants de ce nouveau centre rue Beckmann qui sont attendus mardi prochain. Le centre installé dans une ancienne maison de repos doit accueillir jusqu'à 230 personnes. C'est son ouverture qui suscite de nombreuses tensions dans le quartier, d'où la réunion d'hier soir qui a rassemblé 150 personnes pour tenter de renouer le dialogue avec les riverains, comme l'explique la directrice du SAMU social. Elle est au micro d'Anaïs Corbin.
3: C'est nous qui avons proposé de refaire cette réunion parce qu'il y avait plusieurs semaines qui s'étaient écoulées depuis la précédente. On voulait réouvrir un espace de discussion. On entend qu'il y a encore des craintes, voire du mécontentement. On sait aussi qu'il y a aussi beaucoup de gens qui soutiennent. Et le travail va commencer maintenant. Et c'est ça notre souhait. C'est la première étape d'un travail de dialogue qu'on veut mener avec les personnes qui seront nos voisins et voisines demain.
0: Et l'ouverture du centre était initialement prévue mi-juillet, mais elle était retardée à cause de plusieurs recours introduits par les riverains. Depuis, la justice a autorisé son ouverture prévue donc le 15 septembre.
2: Une statistique à la STIB, un arrêt de bus ou de tram sur 4 est aujourd'hui accessible de manière autonome pour les personnes à mobilité réduite.
0: Depuis 2019, près de 500 arrêts ont été adaptés à Bruxelles et environ la moitié des 2200 arrêts du réseau sont désormais accessibles avec l'aide d'une autre personne. Pour faciliter les déplacements, les caisses sont notamment rehaussées ou élargies pour réduire l'espace entre le véhicule et l'arrêt. Les efforts se poursuivent aussi dans les métros et pré-métros. 59 stations sur 69 disposent désormais d'un ascenseur. La STIB veut continuer à améliorer l'accessibilité de son réseau en collaboration avec Bruxelles Mobilité et les communes.
2: Et puis le premier train de nuit qui relie désormais Bruxelles à Milan est arrivé à Bruxelles ce midi.
0: Il faut compter une vingtaine d'heures pour relier les deux villes en train. C'est la compagnie European Sleeper qui propose dorénavant trois fois par semaine ce trajet dans les deux directions. La ligne traverse l'Italie, la Suisse et l'Allemagne. Anne Dubos, la directrice stratégie de la compagnie de train belgo-néerlandaise, explique justement les avantages des trains de nuit. Elle est au micro de Romain Van de Neuvel et Yannick Van Gansbeek.
4: L'ambition pour European Sleeper, c'est vraiment de connecter l'Europe avec plus de trains de nuit. Donc une mobilité douce, plus écologique et célébrer le voyage plus long mais sans perdre de temps parce qu'on part du centre-ville de Bruxelles, de la gare de Bruxelles-Midi. On monte à bord du train, on se détend, on dîne, on lit, on regarde le paysage par la fenêtre défiler, on traverse les frontières et on dort dans un lit allongé et on se réveille le matin arrivé en Suisse ou en Italie.
0: Et concernant le tarif, il faut compter entre 40 et 200 euros par trajet en fonction du lieu d'embarquement, de la catégorie aussi de la cabine. Et puis European Sleeper ne compte pas s'arrêter là. En 2028, la compagnie prévoit de relier Bruxelles à deux nouvelles villes européennes, Malmö en Suède et Barcelone en Espagne.
2: C'était l'Actu 360. Merci beaucoup Saskia Violette.
0: Merci,
2: et bonne soirée à vous.
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0: ciel sur BX1, c'était doucement. À propos de ciel, eh bien le temps est calme et plutôt agréable avec ce ciel variable et un petit peu de nuages. Voilà, je regarde le ciel, effectivement, je vois du ciel bleu, des nuages, 22 degrés, pas de pluie, donc no stress pour ce soir si vous êtes de sortie. Demain, vendredi déjà, journée un petit peu plus fraîche, le matin débutera vers 13 degrés. Plus de nuages, l'après-midi, les températures grimperont autour de 20 degrés, quelques faibles pluies restent possibles en cours de journée, mais le temps devrait devenir un petit peu plus sec et lumineux en fin d'après-midi. Voilà, voilà, sur les routes, Jeanne.
1: Eh bien, pas mal d'embouteillages à cette heure-ci, ça commence à bouchonner, mais ne vous en faites pas, on est là pour vous accompagner. Oui. Un embouteillage, normalement, notamment du côté de la porte de Hal vers Simonis, entre Madou et Rogier. Le trafic est perturbé. Trafic, la vitesse moyenne est de 10 km/h. Vous perdez environ 8 minutes. Et puis, du côté de Kuckelberg, ça coince pas mal aussi, et dans les tunnels, hein, comme d'habitude. Et alors aussi du côté de la rue Béliard. C'est un petit peu embêtant. Il est 17h10. On ralentit, on est là dans le trafic. Ouais. Mais on est à l'écoute de BX1 et de la meilleure playlist musicale. Playlist musicale d'ailleurs 100% Fédération Wallonie-Bruxelles.
0: Effectivement, Sunday Charmers dans quelques secondes. Mila Brune et puis le collectif Most Fête Club qui sera avec nous dans.
1: On va faire quelques exercices de diction pendant la musique.
0: Most Fête Club.
1: Most Fête Club.
0: Voilà, un tout de suite en ce moment. Un tout de suite.

0: Son de BX1 à la radio, c'était Sunday Charmers à l'instant et Rêve. Merci beaucoup d'être à l'écoute. Merci pour votre fidélité d'avoir choisi le meilleur des médias bruxellois, évidemment,
1: pour
0: accompagner à la maison. Bruxelles Centrale jusqu'à 18h, Jeanne aux manettes. Et on va parler de ce collectif maintenant avec notre invité Sacha. Le collectif s'appelle Moss Fett Club.
1: Sébastien, un peu de mal à le dire. Est-ce que tu pourrais peut-être nous le dire, toi, Sacha, parce que je
2: sais. Ouais, t'étais pas loin, Seb. C'est effectivement Moss Fett Club.
0: Moss Fett Club. Ben voilà, j'y suis arrivé quand même. Ce collectif qui se taille une place particulière dans la nuit bruxelloise depuis 2023, avec des line-up tenus secrets jusqu'au dernier moment et une attention presque obsessionnelle portée à la qualité du son. Merci d'être là. Comment est née cette idée de créer ce collectif?
2: Eh bien, écoute, on était à la base, on était 6 copains, on était passionnés de musique, on mixait un peu, on s'organisait nos propres soirées, souvent chez l'un chez l'autre, et on s'est dit, mais en fait, pourquoi pas partager cet amour de la musique? C'est parti de ce constat-là. On a aussi trouvé que la scène était fort surchargée par des gros headliners, donc c'est souvent les soirées qui sont organisées, c'est souvent avec des gros noms pour ramener un maximum de personnes. Ça laisse moins la place aux jeunes artistes émergents de prendre une place dans la scène, et nous, on avait envie de faire découvrir les talents bruxellois et plus locaux, et on s'est dit, ben voilà, une chance pour ces artistes, c'est quoi? C'est de commencer à créer des events où on va pas commencer à faire une grosse promo sur l'artiste qui vient, parce qu'au final c'est des artistes qui sont peut-être parfois un peu moins connus, mais plutôt d'apporter une attention particulière à ce que nous trouvons important sur un événement, c'est-à-dire la qualité du son. Donc c'est pour ça qu'on met ça en avant. C'est souvent avec le sound system avec lesquels on travaille. On trouve que ça apporte énormément sur une soirée. On fait une grosse attention aussi à la scénographie et au lieu qu'on choisit. C'est pour ça que nos événements sont très itinérants. On fait rarement aux mêmes endroits, ce qui n'est pas facile à Bruxelles parce que ça commence à être très limité.
0: C'est pas une grande ville.
1: Fait presque le tour. Comment vous choisissez justement les artistes avec lesquels vous collaborez? Est-ce que c'est eux qui viennent à vous, ou est-ce que c'est vous qui allez dénicher un petit peu les petites pépites bruxelloises?
2: On reçoit quelques requests, mais en général, c'est vrai qu'on a un peu, on a une base de données, on cartographie un peu. C'est aussi par affinité avec des artistes qu'on connaît, qu'on aime bien, qu'on invite, et on essaye forcément de trouver des artistes de la scène locale. Là, par exemple, pour la baie, on a voulu marquer le coup en mettant un live act. D'habitude, c'est souvent des DJ sets qu'on a. Là, cette fois-ci, on va avoir un live act parce qu'on a toute une régie technique qui permet derrière de booker un live act, parce que franchement, c'est pas facile techniquement d'avoir une bonne qualité de son. C'est quelques réglages à faire en plus. Mais donc là, avec l'équipe de la baie, on va pouvoir le faire. Et c'est par exemple un artiste que j'ai découvert sur un micro-festival en allant mixer et qui lui était produit là-bas et que j'ai beaucoup aimé, donc qui se fait inviter. Donc là, par exemple, c'est un exemple de bon feeling qui est passé. Donc,
1: l'ancienne Belgique, salle mythique quand même de Bruxelles. Vous avez dû
0: une des meilleures salles de Bruxelles.
1: En termes d'acoustique aussi, elle est souvent réputée comme comme ayant un très très bon acoustique. Comment est-ce que vous êtes retrouvés à faire une soirée là à la baie? Ça doit être un peu un rêve.
2: Il rentrait dans nos critères, bonne qualité du son, donc forcément on a sauté sur l'occasion. C'est un peu de fil en aiguille. Ils ont eu ce format qui s'appelle AB Club Night, où une fois par mois ils invitent un collectif à organiser leur soirée, curer une soirée là-bas, et du coup on a eu cette proposition en les contactant. Forcément, c'est pas eux qui sont venus vers nous, c'est qui avons été vers eux, mais on les a rencontrés.

0: rencontrés, le projet leur a parlé et ils nous ont laissé cette opportunité semaine prochaine du coup d'organiser notre soirée.
1: C'est cool, c'est trop bien ça. Bruxelles est souvent présentée comme une des grandes capitales de la musique électronique. Quel regard vous portez ou tu portes sur cette scène en particulier toi?
0: Mais je trouve que Bruxelles a vraiment une... c'est un lieu très particulier en termes de musique électronique. Je trouve qu'on a, on a vraiment des styles musicaux très poussé, on a quand même une grande histoire de la musique électronique, à l'époque avec la New Beat dans les années 80, oui. C'est un style qui est né en Belgique, qui était quand même connu partout en Europe, et on a un tissu musical qui est très vaste, et ça se fait aussi par les bons record shops qu'on a ici, pour pas citer Crevette Record, Sono Ventura, etc., qui eux déjà implémentent un peu le style musical, je trouve, qui se joue actuellement. Ils ont quand même, ils arrivent à influencer, je trouve, de par ce qu'ils proposent comme sélection là-bas, la musique ici. Et ça, je trouve qu'à Bruxelles, on a vraiment un style qui est assez particulier, assez intéressant. Ouais, ouais. On trouve une palette assez large.
1: Dans vos soirées, quelle place vous accordez à l'inclusivité et à la sécurité du public?
0: Ça, c'est essentiel pour nous. Tout le monde est bienvenu chez nous. On tolère vraiment aucune forme de discrimination. Donc ouais, c'est quelque chose qui va à l'encontre de nos valeurs. On met ça aussi en avant, qualité du son, mais surtout
2: bienveillance,
0: respect,
2: aussi,
0: bienveillance.
2: Ça revient souvent.
0: C'est des termes qu'on... Parce que voilà, c'est comme ça qu'on conçoit la fête. On veut que personne se sente mal chez nous.
2: Est-ce que c'est en réponse aussi à certaines soirées où vous avez pu aller, où vous vous êtes dit, tiens, là, on n'a pas l'impression que tout le monde est le bienvenu. Ouais. Et nous, justement, on a envie de créer un espace. Enfin, est-ce que vous avez créé Mosfet Club en réponse à tous les manquements peut-être des autres soirées, en se disant, ok, nous, on ne veut vraiment pas faire l'impasse sur la discrimination, que tout le monde se sente le bienvenu, le son qui parfois n'est pas toujours top dans certains autres endroits.
0: Mais c'est peut-être pas, on n'a peut-être pas fait le constat directement. Je pense que c'est quelque chose qui s'est un peu acquis avec le... Enfin, acquis. Je veux dire, c'est quelque chose qui s'est installé naturellement. Et je pense aussi c'est parce que on sort tous les six à des styles de soirée bien précis, souvent musique électronique très niche. Et c'est vrai que dans ce milieu-là, c'est des valeurs qui sont fortement mises en avant, et c'est quelque chose qui dans beaucoup de soirées maintenant où on va, on retrouve ces valeurs, et donc c'est des valeurs dans lesquelles on se retrouve naturellement, et on trouve ça normal d'insister dessus aujourd'hui.
1: C'est super important. On va continuer à parler avec toi, Sacha. Juste une petite question avant de faire une courte pause et Mila Brune qui vous arrive dans quelques instants. Le nom de ce collectif, il vient d'où?
0: Alors, Mosfet, j'ai pas le nom exact, mais donc c'est un acronyme de plusieurs petits mots qui, en fait, le Mosfet, c'est la... dans un baffle, c'est la partie qui permet d'amplifier le son. Et donc, c'est un peu pour la petite histoire, on essaye d'amplifier certains artistes à Bruxelles. Et donc, voilà, c'est un petit clin d'œil.
2: Trop sympa.
0: À l'électronique d'un baffle.
2: On vous invite évidemment aussi à vous brancher en vision, parce que Sacha a un très très beau t-shirt.
1: Ouais,
2: on espère qu'on pourra peut-être retrouver du merchandising, qui sait.
0: Ça sortira d'ici quelques semaines, c'est pas impossible.
1: Mais en plus, c'est premier degré. Moi, j'aime beaucoup ton t-shirt, je veux le même.
0: Merci beaucoup.
1: Je te jure.
0: Donc, voilà. C'est une édition très limitée qui existe seulement 6 exemplaires pour les 6 membres.
1: Voilà. On va quand même essayer d'en choper un.
2: On va faire ça.
1: Merci beaucoup, Sacha. À tout de suite. On fait quoi? Une petite pause musicale avec?
2: Une petite pause musicale. On continue et puis on discutera encore de cette salle, l'ancienne Belgique, et de ce qui va y avoir. Peut-être qu'on essaiera d'avoir un petit indice sur la programmation secrète.
1: Allez. Restez
2: bien là.

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0: Question. Merci hein, d'être là, d'avoir choisi Bruxelles Centrale pour parler de ce collectif. Votre slogan, Sacha, c'est la mise en avant des Secret Lines Up. Pourquoi ce choix ? Explique-nous un petit peu cette philosophie, c'est assez particulier quand même.
1: Oui, c'est vrai. Mais donc, comme j'expliquais là tout à l'heure, c'est déjà de 1 pour ne pas faire ce focus qu'il y a ces dernières années sur vraiment des gros headliners. Et en fait, de se dire, je suis quelqu'un de curieux, j'ai envie de sortir, j'ai envie de découvrir des nouveaux artistes qui sont pas forcément connus. Eh bien, je vais à une soirée où on me vend pas qui sont les artistes. J'ai juste un petit clue sur le style musical, parce qu'on décrit quand même le style musical qui peut être attendu à notre événement. Et puis, il y a des petits easter eggs. Si on va voir sur nos posts, il y a moyen d'avoir des descriptions d'artistes. Et puis, si vous suivez les bons artistes qui viennent jouer à nos soirées, en général, ils republient.
0: Il y a des indices.
1: Il y a des petits indices.
2: Il y a moyen quand même de savoir.
1: Oui, c'est ça. Il faut mener son enquête. Mais... voilà, c'est secret line-up, enfin c'est hidden, on dit hidden, ouais. On la cache, mais il y a moyen quand même de la reconnaître.
0: Si tu devais résumer l'esprit de ce collectif en 3 mots.
1: Déjà je dirais amitié, parce que ça part quand même de plusieurs copains qui créent ça. Mm-hmm.
2: Vous êtes combien au total?
1: On a lancé ça à 6, maintenant on travaille plus à 4 dessus. Il y en a 2 qui ont trouvé un peu moins de temps, parce qu'il faut savoir que c'est
2: quelque chose qu'on fait
1: sur le côté. Il faut investir du temps, et c'est parfois pas tout le monde a le temps.
0: Amitié,
1: je pense attention aux détails, ça ouais. C'est quelque chose auquel on fait quand même assez gaffe. Et alors inclusivité, je pense que je dirais.
0: Oui. D'accord, très bien. Vous avez une date en mars aussi hein, qui arrive.
1: Alors ouais, elle est en train de se confirmer. C'est dans un lieu où on n'a encore jamais organisé d'événement, mais qui se trouve en face d'un lieu où on a déjà organisé un événement. Donc c'est dans le centre de Bruxelles, près de l'imprimerie royale belge.
0: Ok, donc l'adresse est...
1: Mince. Je la garde secrète pour le moment, mais elle sera à mon avis d'ici janvier-février annoncée sur nos réseaux.
0: Cool, on va suivre ça. Les nouveautés, est-ce qu'il va y avoir du merch?
1: Alors, effectivement, t'as mis le doigt dessus. Je vois que t'as envie de ce t-shirt.
0: Tu vas partir torse nu du studio, en fait.
2: J'allais le dire. À mon avis, c'est Brice de tout sur petit t-shirt.
0: On va faire un échange.
1: Mais oui, c'est un projet qu'on a aussi. Faut de nouveau qu'on trouve le temps. Mais en général, on a un peu plus de temps entre la période fin septembre, début mars, parce qu'on fait moins d'événements en hiver. Mais du coup, on va se pencher dessus. Si vous nous suivez sur les réseaux, il y aura moins de précommandés du merch. C'est dans le pipe.
0: Cool.
2: Il y a encore des places évidemment pour votre soirée vendredi prochain
1: 18.
2: À l'ancienne Belgique. Est-ce que vous avez peut-être une idée précise du programme? On arrive à quelle heure? La soirée se termine à quelle heure? Combien de temps dure chaque truc pour pouvoir peut-être donner une petite idée à nos auditeurs?
1: Tout à fait. Le programme ouverture des portes à 23h. On commence avec un DJ set en back-to-back avec une artiste invitée et un membre du collectif. Je tairai le nom. Ensuite, vers 1h, 1h30, on aura un live act d'une heure. Et puis, après cette heure-là, on aura un closing set d'un autre artiste guest.
2: J'imagine que certaines personnes ont peut-être pu déjà découvrir qui étaient les artistes présents pour samedi soir. Peut-être les plus récurrents, ceux qui viennent toujours.
0: La première lettre.
2: Est-ce qu'on peut avoir un petit indice?
1: Le plus aguerri. La première lettre, donc pour le B2B, il y aura... Ça commence par un I.
2: Ok.
1: Et puis, comme j'ai dit, avec un des 4 membres du collectif, le live act est un artiste français qui commence par un S. Mm-hmm. Et le dernier artiste, ça commence par un P.
2: Bon, mais on vous a donné pas mal d'infos.
0: On va chercher, clairement.
2: À vous d'aller mener votre enquête, chers auditeurs.
0: Est-ce que le public a changé depuis 3 ans, depuis que vous avez lancé le collectif? Est-ce que le public que vous rencontrez a évolué ou bien non, c'est toujours le même public?
1: On remarque quand même qu'on a une grande base qui vient régulièrement à nos événements. Mm-hmm. Et puis en fait, dépendamment du lieu, le public, parfois on a des publics habitués du lieu même. Donc on voit quand même, on a une constante et puis on a une inconnue et c'est ce qu'on aime en fait. C'est ce mélange, surprise à chaque fois.
2: Est-ce que vous imaginez à un moment donné aller peut-être dans une autre ville que Bruxelles?
1: On a pensé à peut-être organiser... Dans l'avenir, il n'y a pas de date fixée, mais peut-être un festival un jour. C'est peut-être une volonté qu'on a. Et c'est vrai qu'organiser un festival de nos jours à Bruxelles même, c'est un peu plus compliqué. Donc, on aime, les pistes

0: sont pas fermés, mais pourquoi pas imaginer de faire effectivement un festival d'un ou deux jours un peu plus loin que Bruxelles. C'est quelque
1: Ça
0: chose
1: peut
0: qu'on garde.
1: être super cool. Est-ce que tu as encore quelques minutes à nous consacrer?
0: Tout à fait, j'ai tout votre temps.
1: Trop bien. Est-ce que tu connais Blue Samu? L'artiste,
0: Non.
1: non? Eh bien, tu vas découvrir, tu vas, à mon avis, bien apprécier. J'espère. Le morceau s'appelle Deep in the Sea. On retrouve Sacha et le collectif Mosfet dans quelques instants.
0: Merci.

0: Le talent de ces artistes locaux qu'on met en avant sur BX1 la radio, on en est tellement fiers de ça. C'est H24 et 7 sur 7, mes amis. On s'écoutait coup dur et j'attendrai à 17h37.
1: Et ce qu'on ne va plus attendre, c'est Sacha et Mosfet oui. Club. Quelle transition, les amis.
0: Incroyable. Incroyable. Tu devrais faire de la radio.
1: Ah, c'est pas mal, ça. Je vais y penser. On vous retrouvera évidemment vendredi prochain, le 18 septembre, à l'ancienne Belgique pour votre soirée. C'est la 40e soirée, en fait, au final.
2: J'ai un peu perdu le compte. Ça fait 3 ans qu'on organise des soirées à hauteur de 3 par an. On doit être à notre 10e soirée. Parce que
0: c'était quoi la meilleure?
2: Moi, le gros highlight que je garde, il y en a tout très simple.

0: C'était à la brasserie illégale, notre dernière en juin-juillet.
1: Ah, très chouette endroit.
0: Ouais.
2: Et qu'est-ce qui a fait que c'était la meilleure?
0: Eh ben, il y avait un match des diables. On s'est dit, on prend le pari de le diffuser. Et donc, c'est la première fois qu'on avait du monde aussitôt, parce qu'on avait du monde qui arrivait dès 21h. Et commencer une soirée avec une salle déjà remplie, eh ben, ça change complètement la donne. Et puis, le public est resté, mais jusqu'à la dernière heure.
1: Génial. Mais donc, il y a des gens qui venaient pas forcément pour votre soirée, qui venaient pour regarder le match et qui sont du coup
0: restés.
1: Ouais, c'est gay, ça.
2: Du coup, petit message au diable rouge, si vous pouvez jouer un petit peu plus.
1: N'hésitez
2: souvent.
1: Pas, hein, pourquoi pas, venir faire un petit match. Là, vendredi prochain par exemple, ouais, ce serait pas mal. L'ancienne Belgique, endroit mythique de Bruxelles, et justement Bruxelles, on va parler de ton Bruxelles à toi, Sacha. Est-ce qu'il y a une adresse que tu préfères à Bruxelles, un restaurant, ton restaurant propre préféré, un café?
0: J'aime beaucoup me promener dans les Marolles. C'est un quartier que j'affectionne particulièrement. Je trouve parce qu'il garde ce charme du vieux Bruxelles, vraiment du bruxellois typique. J'aime aussi beaucoup parce que y a deux de mes disquaires préférés qui s'y trouvent. Je passe énormément de temps à écouter des vinyles là-bas.
2: Tu as le nom de ces...
0: Ouais, c'est Crevette Record et Sono Ventura.
2: Voilà.
0: Qui se trouve dans les deux rues parallèles des Marolles. Un bar que j'aime bien là-bas, c'est le Petit Lion. C'est vraiment un bar très typique aussi, oui. D'habitué. Et un petit resto que j'ai goûté il n'y a pas si longtemps, qui se trouve pas loin, c'est Fish Tank. C'est des espèces de fritures à base de poissons.
1: Eh ben, plein de choses adresses.
2: C'est un super quartier, hein, le dimanche,
1: les Marolles,
2: c'est incroyable.
1: Ouais.
2: Si tu devais faire visiter Bruxelles à des gens qui ne connaissent pas cette ville, à part les Marolles, ce serait quoi le tour?
0: Mais j'irais, je pense, dans le Parc Royal aussi, faire découvrir Kiosque Radio, qui est un très chouette endroit. Qu'est-ce que je ferais visiter aussi? Un petit tour dans le Bois de la Corne, quand même, c'est le petit Central Park.
1: Mais le Bois de la Corne, il revient assez souvent dans cette émission, mais c'est vrai que c'est magnifique.
0: Ouais.
1: Mythique bois. Et puis aussi dans cette émission Bruxelles Centrale, vous le savez, on aime vous faire découvrir des chouettes projets belges. Est-ce que toi, il y a quelqu'un que t'aimerais mettre à l'honneur? Quelle est la prochaine personne qu'on devrait inviter ici dans cette émission? Peu importe, hein, ça peut être un talent musical, quelqu'un qui a ouvert un restaurant, vraiment
2: un bruxellois, une bruxelloise, un portrait, n'importe qui.
0: Mais je pense à mes amis qui ont lancé le collectif Ten Set, qui organise aussi des événements sur Bruxelles. Louis et Timour, j'ai joué avec Louis, justement le fondateur de Ten Set, il y a une semaine au C12 pour une de leurs soirées, et je trouve qu'ils ont aussi un très chouette public et qu'ils ont une très bonne sélection musicale aussi.
2: Merci Mosfet pour ce passage dans notre émission Bruxelles Centrale. Beaucoup de succès pour la prochaine soirée qui aura lieu le 18 septembre. Donc plus d'informations sur Instagram pour choper le lieu, tout ça, le line-up.
0: Mais merci à vous pour l'invitation.
2: Merci beaucoup.
1: Et puis, dernière question, on termine toujours avec ton choix musical. Oui. C'est lequel?
0: Ah, mais c'est très très compliqué. Il faut que ce soit belge.
1: Il faut que ce soit belge.
0: Alors ça, c'est un disque, c'est un vieux disque que j'ai retrouvé dans la collection de ma maman et que j'ai déjà joué parfois en set, Pump Up the Jump de Technotronic. Je ne sais pas si vous l'avez.
1: Eh ben, on va aller le chercher et c'est ce qu'on jouera dans les prochaines minutes avant de prendre la direction de 18h et du Flash Info avec Saskia, ce sera dans les prochaines minutes. Merci beaucoup Sacha d'être venu pour nous parler de Mosfet.
2: Merci beaucoup.
1: À vendredi prochain.
2: À vendredi prochain.
0: J'espère vous y voir.
2: Avec grand plaisir. Serge Lablonde, Histoire d'amour à 17h41.

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0: incroyable, hein. Quel souvenir. C'était le choix de Sacha du collectif Mosfet.
1: Très bon choix, hein.
0: Bah ouais.
1: Je savais même pas que c'était belge.
0: Bah oui, Technotronic avec Pump Up de Jam. C'est un truc de ouf. Là, je rajeunis d'un
1: là,
0: coup.
1: Là, ça nous a donné envie d'aller danser. Hein. Ça
0: oui.
1: vous donne peut-être un petit aperçu de ce qui vous attend. En tout cas, de l'ambiance qui vous attend vendredi prochain, on vous le rappelle, à l'ancienne Belgique.
0: Effectivement, on se retrouve pas demain, parce que je serai pas là, moi, demain à 16h-18h, mais toi, tu seras là au beau
1: et
0: fixe.
1: Oui, attends, moi, je vous abonne pas, les gars. Je reste là, évidemment, 5 jours sur 7, c'est déjà pas mal.
0: Ouais, il y aura quand même plein de choses demain. Il y aura de la chronique.
1: Il y aura de la chronique, ouais. Évidemment. Je vous dirai notamment que faire à Bruxelles ce week-end. C'est vrai que ça, la question qu'on se pose souvent, quand on est seul, quand on a des enfants, évidemment, ça s'adresse à tout le monde. Il y aura des choses gratuites et puis d'autres activités. Et puis on aura aussi Valentine qui viendra, comme tous les vendredis, nous décrypter un petit peu une trend du moment.
0: Ben voilà, déjà, bonne émission à toi. On se retrouve lundi avec beaucoup de plaisir. Portez-vous bien, belle soirée. Doria D arrive avant le journal de 18h, hein, présenté par Saskia. Et on décolle tout de suite avec Roméo Elvis. Bon sens, excellente
1: un titre
0: soirée.
1: Qu'on adore.
0: Ah ouais, bonne soirée. Salut Jeanne.
1: Salut Seb.

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1: Il est 18h et comme tous les jours, on s'informe avec Saskia Violette.
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1: Et on commence ce flash avec cette question. Pourquoi ne peut-on pas voir les abris anti-aériens de la Seconde Guerre mondiale sous le palais du Midi?
2: C'est aussi la question que se pose l'ARO, l'atelier de recherche et d'action urbaine. Elle dit avoir découvert ces deux abris anti-aériens aménagés pendant la Seconde Guerre mondiale. La STIB dit le contraire. Pour l'association, c'est peut-être l'occasion d'empêcher le démantèlement du palais du Midi dans le cadre du chantier du métro 3. Elle demande d'ailleurs un nouvel arrêt des travaux du tronçon. Mais pour savoir ce qu'il reste aujourd'hui de ces abris anti-aériens, encore faut-il pouvoir descendre sur place. L'association voudrait donc accéder à ces possibles abris découverts sous le palais du Midi. L'ARO demande à la ville de lui ouvrir les portes de ces espaces souterrains. Un chiffre à présent, 5000, c'est le nombre de victimes qui ont été accueillies par les centres de prise en charge des violences sexuelles en Belgique. Le nombre de victimes augmente depuis plusieurs années. Entre 2017 et 2025, au total, plus de 22 500 personnes ont été prises en charge. 90% d'entre elles des filles et des femmes. Pour la plupart des victimes, l'auteur des faits est une personne qu'elles connaissent, soit vivant sous le même toit ou parfois un ex-conjoint, un ami ou une connaissance. La moyenne d'âge est de 24 ans. Pour le moment, il y a 10 centres de prise en charge de violences sexuelles dans tout le pays. On peut s'y rendre gratuitement à toute heure pour y recevoir une aide spécialisée. 3 autres centres vont ouvrir leurs portes cet automne. La Cour constitutionnelle valide la quasi-totalité de la réforme du chômage, mais elle annule une disposition, celle qui prévoyait pour certaines catégories de chômeurs de longue durée déjà inscrits une période de moins de 12 mois avant la fin de leurs allocations. Pour la Cour, le fait d'avoir déjà bénéficié d'allocations de chômage pendant une longue période ne suffit pas à justifier cette différence de

0: traitement par rapport aux autres demandeurs d'emploi. Pour le reste, les recours introduits notamment par les syndicats et les réseaux de lutte contre la pauvreté sont largement rejetés. Pour rappel, la réforme est entrée en vigueur en janvier dernier. Elle limite désormais les allocations de chômage dans le temps avec un maximum de 2 ans. C'est l'une des mesures phares de la coalition Arizona. Et puis le premier train de nuit qui relie Bruxelles à Milan est arrivé dans la capitale ce midi. Il faut compter une 20aine d'heures pour relier les deux villes en train. C'est la compagnie European Sleeper qui propose dorénavant 3 fois par semaine ce trajet dans les deux directions. La ligne traverse l'Italie, la Suisse et l'Allemagne. Concernant le tarif, compté entre 40 et 200 euros le trajet en fonction du lieu d'embarquement et de la catégorie de la cabine. Et puis European Sleeper ne compte pas s'arrêter là. En 2028, la compagnie prévoit de relier Bruxelles à 2 nouvelles villes européennes, Malmö en Suède et Barcelone en Espagne. Voilà, c'est ici que se termine ce Flash Info. Tout de suite, retrouvez Background avec Pierre Baudeau.
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2: Hello, welcome dans Background, Pierre Baudeau au micro, dans Background, la bande son des artistes de la Fédération Wallonie-Bruxelles. Nous accueillons dans cette émission une curatrice ou un curateur musical. Depuis lundi, c'est le guitariste, chanteur, compositeur Aurel qui officie en grand maître des sons de Background. Aurel, on l'a connu début des années 2010 dans le groupe Lucy Lucy, puis aux côtés de sa sœur ML, dans le projet Sunfjord, puis dans le combo rock appelé Pan. Depuis quelques années, développe une carrière en solo sous ce pseudo d'Aurel, de la pop ciselée en français. Aurel vient de sortir son premier album, Tant qu'on aura pied. Sur celui-ci, on trouve Héron. Il va nous expliquer dans quelques instants le choix de ce titre. On écoutera un son plus ancien aussi, Isabelle. Et dans quelques instants, bien sûr, on se plongera dans la playlist du jour d'Aurel. Tout cela, bien sûr, dans Background.

0: On vient d'écouter à la suite Isabelle et Héron, c'est des morceaux évidemment signés Aurel. Héron qui se trouve sur le nouvel album, il est sorti vendredi passé. On retrouvera Aurel en concert au Botanique, ce sera le 16 septembre. Merci Aurel d'être là pour la nouvelle playlist de la journée. Peut-être quelques mots sur les deux morceaux qu'on a entendus.
1: Alors, avec grand plaisir. Héron, c'est un morceau que je trouve très important pour moi dans cet album. Le héron, c'est un oiseau qui m'a toujours, subjugué, impressionné. Chaque fois que j'en vois un, j'ai l'impression de voir un animal super rare, alors qu'on peut en voir à peu près dans tous les étangs de Bruxelles. Mais n'empêche qu'à chaque fois que je le vois, je suis comme un gosse de 6 ans qui voit pour la première fois, une girafe. Et en fait, ce qui me fascine dans cet animal, c'est son côté immobile, serein. Et je pense que je cherche cette sérénité et qu'en fait, à travers ma musique, c'est une des portes d'accès à cette sérénité. J'essaye de me détendre par rapport à tout ce qui se passe en ce moment et Dieu sait qu'on a de quoi s'inquiéter. Et donc, essayer à l'image du héron, de pouvoir retrouver un peu de tranquillité et de sérénité.
0: Très bien. On va se plonger dans ta playlist du jour. On parlait de Capitaine Records, c'est ton nouveau label, donc géré entre autres par Nicolas Michaud. Sur ce label, on retrouve le groupe Woman, donc W-H-O-M-A-N, je le précise. Tu as choisi le morceau Bleach et on évoquait aussi toute cette nouvelle structure, ce label, ce magasin XL aussi désormais qui est ouvert.
1: Exactement. Dans ce label, donc Capitaine, leur objectif principal, c'est de recréer du lien entre les artistes et les auditeurs, auditrices, et que ça soit un peu plus concret que simplement écouter des musiciens qu'on aime bien sur des

0: sur en streaming et puis les suivre sur Insta. Il faut essayer de recréer un peu du lien de la communauté autour de la musique. Et dans cette optique-là, le shop que le label a créé, rue Jules Bouillon à XL, est un vrai lieu de rencontre où on peut à la fois acheter des vinyles qu'on aime, des casquettes, des t-shirts, des artistes qu'on aime, et à la fois voir des showcases, des concerts, etc. Il y a Woman a fait un petit showcase il y a quelques semaines là-bas, et en fait c'était trop beau. J'ai réalisé à quel point leurs harmonies vocales étaient belles ensemble, et dans ce lieu-là, ça avait vraiment une symbolique particulière.
1: Voilà, et on vous engage à écouter cet album de Woman. Il est sorti, mais c'était juste avant l'été, donc n'hésitez pas à écouter. Et merci à Aurel de nous donner en tout cas de la bonne guidance musicale. On va les écouter avec Bleach.

0: On a donc écouté Woman, Bleach et puis Ljubljana. Ce sont évidemment toujours les choix de notre invité, notre curateur musical de la semaine, Aurel. Dans Background, un petit mot sur le Ljubljana. Voilà, il y a quelque chose chez elle qui est très spécifique, qui en fait plaît aux oreilles, mais aussi dans sa personnalité.
1: Tout à fait. Elle m'a complètement touché. C'est une artiste qui est maintenant vraiment hyper connue à l'international. Elle fait des sold out partout en Europe, mais même en Afrique, en Amérique, etc. Et c'est une artiste pourtant qui reste hyper humble et hyper humaine. Tu peux lui parler sans aucun souci. Et j'ai eu l'occasion de faire ses premières parties cet automne dans plusieurs salles de Wallonie. Et je voyais le lien qu'elle crée avec son public. C'était vraiment impressionnant. Il y en a systématiquement plusieurs qui pleuraient en écoutant ses chansons. Et c'est vrai qu'elle a une vraie âme et qu'elle, avec sa musique, elle arrive vraiment à te toucher en plein cœur. Et moi, elle m'a totalement séduit.
0: Très bien. On va en continuer cette playlist avec Sunfjord et Jeremy Walsh. Je ne suis pas étonné de les retrouver dans ta playlist, mais ils ont évidemment toute leur place. Peut-être un mot sur ces deux choix.
1: Sunfjord, c'est donc un projet qu'on avait avec ma sœur Emel et François, qui est un ami de longue date. On a fait un EP, un seul EP, mais qui est, je trouve, très qualitatif. Quand je réécoute ce qu'on a fait, je suis très fier de ce qu'on a réussi à créer ensemble. Il y avait une vraie singularité dans l'image et les compos de ce projet-là. Et ça a été vraiment formateur pour moi de faire de la musique avec eux et de créer ce groupe ensemble. Pour le moment, ce projet n'existe plus, mais c'est vrai que je me dis pourquoi pas un jour, j'espère rouvrir la porte et recréer encore un peu de musique avec ce trio-là.
0: Oui, on parlait un petit peu de projet parce qu'il y a un autre projet avec Emel qui s'appelle Space Cadet. Là, c'est encore un peu mystérieux. On attend ça avec impatience, mais il faut que ça se mette en place, voilà, que vous trouviez le temps.
1: Exactement. C'est parti de ma sœur Emel avait envie de créer un concert de Noël. Donc, on a fait il y a 2 ans un concert de Noël au Bar du Matin à Bruxelles en reprenant que des chansons de Noël et en version un peu plus rock. Et le public a adhéré à fond. C'était une super soirée. Et puis on s'est dit, on a envie de refaire la même chose, mais en créant nos propres compos. Et donc avec Ben and the Saint, Sim et Sam de Ciao Kennedy et Emel, on s'est mis comme contrainte de se réunir ensemble avec chacun une composition et de réussir à créer un nouveau projet autour de toutes ces compositions-là. C'est un exercice génial, j'adore ça, mais ça prend beaucoup de temps. Et du coup, pour le moment, c'est un peu entre parenthèses, mais on garde évidemment ça bien en tête.
0: Oui, et on va aussi écouter Jeremy Walsh avec Battery. Je disais, il y a aussi un morceau qui s'appelle Plus de batterie sur ton nouvel album, mais pas de lien entre les deux titres.
1: Non, c'est pas la même chanson, mais effectivement, Jeremy Walsh m'a accompagné dans Lucie Lucie, dans Pan, et maintenant c'est à mon tour de l'accompagner sur son projet à lui. Je fais la basse dans son groupe, et avec cette chanson Batterie, il a vraiment, je trouve, réussi à composer une petite pépite.
0: Très bien, on va écouter tout ça et merci à toi pour tous ces bons choix musicaux. On va évidemment se retrouver demain pour la dernière playlist signée Aurel.

0: Avant la pub, on écoutait Battery de Jeremy Walsh, le dernier choix du jour de notre invité Aurel. Et puis à l'instant, c'était, vous les avez sans doute reconnus, Ginzu avec un extrait de leur album What Other Worlds Await, le morceau Breathless Words. Pour suivre et clôturer cette playlist de background ce jeudi, on écoutera Condor et Blue Hour, Coup Dur et Bigger Fish in the Sea, le duo Twin Toes et Gelato, et puis Guilt, autre duo, avec son dernier single en date, People. Mais pour démarrer cette troisième partie, voici le projet Louvre au pluriel et Palm Spites. Je vous souhaite une excellente suite de journée. On se retrouve demain pour le dernier épisode de la semaine de Background en compagnie de notre curateur musical de la semaine,
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et puis on insulte aussi dans la fête de la musique, par exemple le rappeur. J'attends encore les excuses de France Télévisions. Le rappeur qui insulte Bruno Retailleau, quoi. Mais c'est incroyable. Eh bien écoutez, écoutez ce monsieur. Enfin, on est obligé d'entendre ça. Il s'appelle Youssef

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